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1: Allô?
2: Allô, ma petite demoiselle?
1: Oui.
2: Excusez-moi, tu peux me rendre un petit service, hein, s'il te plaît?
1: Oui.
2: Faites une annonce passée pour moi dans le magasin, je te prie.
1: Comment?
2: Fais une annonce passée pour moi dans le magasin.
1: Si je peux avancer dans le magasin?
2: Non, pas avancer. Est-ce que tu fais une petite message pour moi, s'il te plaît?
1: Oui.
2: Faites une petite message passée pour moi, je t'attends. Alors, demande à M. Prosper Dantin de venir à la téléphone. Monsieur Prosper Dantin de venir à la téléphone parce que je suis en train de perdre les os.
1: Vous êtes là?
2: Je suis en train de perdre les os.
1: Ah, d'accord, ok. Monsieur Prosper, demande à laquelle, s'il vous plaît.
2: Prosper Dantin, si vous ne dites pas Dantin, ben, ça veut connaître quoi?
1: Donc, vous avez demandé Monsieur Prosper.
2: Monsieur Prosper Dantin.
1: Dondin.
2: Pas Dondin, j'ai eu coupé pour Dindon. Monsieur Prosper Dantin.
1: Dansin.
2: C'est pas Dansin, c'est Dantin.
1: Dantin.
2: C'est ça même en effet ma présente.
1: Comment?
2: C'est ça même en effet ma présente. Alors, tu lui demandes de venir à le téléphone et là, lui la demande. Et tu lui dis, c'est les os que j'en ai perdu.
1: C'est les os que vous perdez.
2: Je suis en train de les perdre les os, alors est-ce qu'il peut faire une petite débrouillard?
1: Est-ce qu'il peut venir vite fait?
2: Est-ce qu'il peut pas vite fait une petite débrouillard?
1: Débrouillard?
2: Laisse-moi te dire, toi-même tu es une femme.
1: Oui.
2: Ou est-ce que tu peux me donner une petite renseignement, une petite précision?
1: Oui.
2: Est-ce qu'une femme perd ses os, qu'est-ce qu'il faut que je fasse?
1: Quand une femme perd ses os, qu'est-ce qu'il faut faire?
2: Qu'est-ce qu'il faut que j'en fasse?
1: Ben, faut remettre ses os.
2: Il faut remettre ses os?
1: Oui.
2: Mais comment il y a manqué à faire remettre ses os, les os, j'ai perdu.
1: Je comprends rien. Attendez.
2: Lorsque tu perds tes os, une femme perd ses os, qu'est-ce qu'il faut qu'elle fasse?
1: Eh ben, faut qu'elle les remette.
2: Mais les remettre, qui compte, chérie, moi?
1: Eh ben, appelez un médecin et puis il vous dira.
2: Mais où même, j'ai qu'à dire, moi, mettre les os, mais où est-ce que j'aime les os?
1: Mais tout dépend, c'est les os de quoi? Ça vient d'où?
2: Les os, ça vient d'où?
1: Non, mais je veux dire, ça vient de quelle membrane, de quel membre de votre corps? Hein?
2: Mais, ou pas, sauf que madame Capetzo, alors?
1: Non, j'ai pas encore perdu mes os, non.
2: Mais peut-être pas toi, mais les grandes personnes perdent les os.
1: Ah bon, les grandes personnes peuvent perdre les os?
2: Mais vous ne pouvez pas savoir ça, chérie, moi.
1: Non, je ne sais pas.
2: Ah, quand même, mais quel âge as-tu, Yona?
1: J'ai 19 ans.
2: Et à l'âge de là, tu ne sais pas ça, alors?
1: Ben non.
2: Qui est-ce que ta maman?
1: Quand on est enceinte, je sais qu'on perd nos os.
2: Quand on est enceinte, qu'est-ce qu'on fait?
1: Quand on est enceinte, quand on va accoucher, on perd ses os.
2: Quand on est enceinte, on perd ses os?
1: Oui.
2: Mais c'est pas ses os, t'as la manque à parler. C'est les os qui m'avaient donné, les os des poules, pour faire la soupe ce soir. Tu lui dis que j'en ai perdu les os.
1: Les os de poules, hein, vous avez perdu?
2: Les os des poules que j'en ai perdu. Mais c'est pas les os, femme enceinte à l'âge, même on ne peut pas tomber enceinte encore.
1: Oui, effectivement.
2: Mais c'est ça même, qu'est-ce que tu me dis? Alors, est-ce que tu peux le dire pour moi, s'il te plaît? Il est déjà venu à côté de toi.
1: Non, il n'y a personne.
2: Le monsieur n'est pas là?
1: Non, le monsieur n'est pas là.
2: Et où est-ce qu'il en est?
1: Mais je ne sais pas qui est-ce. Hein?
2: Monsieur Prosper Dantin, il a une petite chapeau noire sur sa tête. Regarde pour moi, l'entour de toi.
1: Il a un petit chapeau comment?
2: Une petite chapeau noire sur sa tête.
1: Un chapeau noir sur sa tête.
2: Alors, regardez pour moi, parce que si monsieur savent que mon père Zoa, il va me faire des désagréments quand même.
1: Bon, ben, écoutez, je vais regarder.
2: Tu vas regarder?
1: Oui, s'il n'y a pas un monsieur qui a un chapeau noir sur la tête, c'est ça?
2: C'est ça même. Bon. Et redonnez-moi son nom.
1: Prosper. je sais plus.
2: Mais comment tu veux reconnaître la main? Ou pas, animez-moi.
1: Non, attendez, je vais le marquer parce que je ne retiens pas son nom de famille. C'est comment?
2: Monsieur Prosper Dantin.
1: Dantin.
2: C'est Prosper Dantin. Je suis madame.
1: Prosper Dantin.
2: Je suis madame Elali.
1: Que vous avez perdu vos os.
2: J'en ai perdu mes os.
1: Voilà, vos os de poule, hein, c'est ça?
2: Mais c'est mes os de poule, c'est pas os, femme enceinte que j'en ai perdu.
1: Comment?
2: C'est pas des os de femme enceinte que j'en ai perdu.
1: Oui, mais c'est vos os de poule.
2: C'est ça même.
1: Oui, donc je vais chercher donc.
2: Et tu vas chercher donc. Alors si jamais tu vois le monsieur,
1: oui.
2: Tu dis à la monsieur de monter vite m'apprécier.
1: Vivement pressé, chez vous.
2: De monter vite m'apprécier chez moi.
1: Ok, d'accord.
2: Ma petite chérie.
1: Oui.
2: Laissez-moi te faire écouter une petite quelque chose. Écoutez, c'est ce qui suit.
1: Ça, c'est pas bon, ça. Oui.
2: Alors, les autres, si vous pouvez laisser ça tomber, pas chercher pièce, monsieur, et puis chapeau noir pour taper des agréments.
1: Vous m'avez fait appeler par le micro et tout, hein.
2: Par le micro et où ça?
1: Vous m'avez fait appeler par le micro.
2: Mais moi-même, c'est avec une micro que je te parle.
1: Oui, mais bon, c'est pas du tout la même chose. Là, nous sommes en magasin. Je me fais passer pour une ridicule, là.
2: Eh bien, si tu n'es pas passé pour une ridicule.
1: Non, je dis que je me suis fait passer pour une fille ridicule. Hein.
2: Mais ça n'a pas qu'à dire rien, chérie, moi.
1: Oui, mais bon, c'est pas grave.
2: Ah, mais c'est ça ce que j'aimais dire. Alors, passez une bonne petite journée.
1: Merci, vous aussi.
2: Au revoir. Toi aussi, parallèlement.

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0: c'est geste Covid. Parce que, je te raconte à depuis que le Covid là, tu es ici, messieurs, dames, je me suis posé des questions. Mon caca dit, mon, rete par le vide pour nous encore une nouvelle. Non! Depuis que tu es joué, nous. Et, excuse-moi, je ne pense pas que tu as pris les vaccins. On va venir là. Et, Marie-Thérèse, je ne pense pas que tu as pris les vaccins. Mais qui m'a pas vaccé, qui m'a pas vaccé, ça s'appelle. Non, je ne m'en pas dit ça, mais je ne pas ça. Ah ouais, tu te connais, tu ne peux pas vaccin, ou pas vaccin. Ça va répondre ça. Et puis, mon frère, aïe, mon Dieu. C'est l'avocat de Martinique, les médecins. Maman, Seigneur, tu peux voir la Guinée, on va au Birmingham. Tu peux voir. Qui a parlé de Yann Martinique. Je me mets là pour moi, c'est quand il prend vieux Afrique, il y a tout vexé. Moi, je me dis qu'il y a des cas. Marie, t'es vrai. Si tu vois que le Covid ne peut pas entrer sur toi, ça c'est que ton père, tu vas prendre deux belles de sable de mer. Tu mets dans un pédou. Tu mets un litre de l'eau de mer. Et puis, nous allons mettre trois tuyères, c'est là-dedans. Le roi, ça s'appelle. Tu fais bouillir et tu bois ça tous les matins. À jeun. En seule fois, mon dame, je me vais prendre le verre, toute la journée, mon salle de bain. Salle de bain, c'est où arrêter? Parce que c'est bien mort. On y a notre copain qui a trouvé. Ah, tu sais, c'est un dimanche, mais prends deux feuilles par là, trois feuilles par là, bouillis, machin. Vous gagnez, fait ça, il y a une ça. 2% de la tête, puis 20% de bouche. C'est là qu'il t'a dit, mais tu il y a des gens qui ont l'école et qui ont vexé. Et nous avons dit l'école, nous sortis. Nous entrons en poignet, nous sommes en marche arrière. Mais nos médecins, ils connaissent les médicaments. Mais bah, il y a des gens qui ont fait un peu, c'est dans ma tête. Et la vie te reste. Bon, Dieu, des gros gens qui font avec le cas des branches. Tant qu'à dire dans un rail de caille quoi faire, maman, vous êtes même moi et puis Bosca. Et vous avez mis sur le blanc, il y aura des broches. Non, mais ça veut dire, mon témé, tout le monde fait des dits, il n'y aura pas mis sur le blanc. Il y aura des broches, il y aura des pigeons. Maman, vous êtes même moi, souci, moi. Maman, il y a 10 heures. Tout partout. Maman, moi, si ça, il n'y aura pas des broches, moi. Si jamais, moi, je travaille. Dieu merci, il passe bon. Ouais, mais il y a le mot qui était tombé là. Mais c'était pas grave. Et puis, moi, quand je vais ici à la carrière, qui s'accaparait, moi, d'après ça. C'est pas un jumping, c'est pas un boguet, c'est pas un boitier. On dit ça? Un zailleur. Un zailleur. Ah! Mais pas quand moi, vous blaguez les zailleurs, moi, aïe. J'ai un bon nom là, là. C'est bon l'homme là, ça l'aide. C'est dame. C'est bon l'homme là, l'aide tellement que même maman il va te l'assister à bouche. Mais oui, t'es déjà été dans les cours et doit fuir. Vous savez, allez au café l'hôpital là. Cours et doit fuir. Qui donne? Vous avez déjà fait ça, madame? Comment vous doit fuir ou bien? Alors déjà, on était là, alors là, il dit qu'il a accouché, madame, allez-y, poussez, il est obligé d'avoir mes genoux. Non! Poussez, madame! Non! Et après, c'est non, le petit bail a passé quand même, mais peut-être que ça a sorti plat pour vous aussi. Et puis, c'est moi, ou pas, misère? Mais disons, qui bon nombre de tellement que si on va faire jouer dans un film d'horreur ou pas, vous êtes marié. Et pour ça, qui ça? Qui nous ont dernier mauvais temps qui passait là? Ouais, la boîte. Ouais, sans rien, la boîte. Dans mauvais temps passé, soit nous des sapsa, et soit dit bon gala. Le capé, pour déposer un l'air au chien diamant. Dans mauvais temps, tu es au capé le diamant. Et puis c'est vrai, tu nous l'as mis des années. C'est pas des petits bonhommes de lettres. Ah, ça l'est. Et on va constater, c'est Marie-Thérèse ou les ailes. Je suis Zaya. Hein? Je suis c'était décalable, déboucable, décalable, mais pas ça y a. On va lui bien dans le pas ça y a. Non, mais je resplendis quand même d'une certaine beauté corporelle qui peut inciter un homme en voulant en capter le parfum. Ouais. Alors, par ça, il a mis un bagage. It's good to have the feeling I am the best. Non, à demain, un mot. On va se faire la bobe, on va se faire. Non, mais il faut quand même. Parce que je peux regarder, mais. Quand j'étais jeune, j'étais mannequin. Ah oui? Mannequin. T'as regardé un jour, on dit mannequin. Tout pas tout le monde est passé au cadre. Ah, tu dis, il y en a 49. Quand j'ai mal à vie, on va me passer. Il y en a 49.
1: C'est
0: 60 mètres. 60 mètres. Mais où ça qui a fait comme elle? L'être qui m'énerve le plus en pays de ma vie. Depuis où au point, qui m'a fait nous ça mal et donc. Eh oui! J'ai été faire un Liban. Mal et un Liban, hein? Qui s'en va dire? Ça dit à maman. Qui m'a
2: dit?
0: Bilan! Bilan, merci! Là, au point, là, je sais, c'est où on a fait ça.
2: Bilan!
0: J'ai été voir le docteur. Et puis pendant que le docteur est en train de m'occuper, il a consulté, hein? Ah, madame Marie-Thérèse, il vous reste 2 mois à vivre. Madame, mon Dieu. Docteur, qu'est-ce que ce papa serait-il? Il dit, moi, je vous ai dit qu'il vous reste 2 mois à vivre. Madame, docteur, je vais réfléchir. Réfléchir. M'a dit, je vais prendre octobre-novembre 2046. Mais vous, il m'a dit, il a même moins mort. Et puis, quand maman est partie, elle dit, allez faire le bilan. Allez faire ça, puis il dit, ramène pour maman, mais il va. Ramène ça, va, docteur. Docteur, tu veux ça, tu vas essayer pour madame. Elle dit, qu'est-ce qu'il y a, docteur? Il dit, madame Marie-Thérèse, vous êtes d'où? Je connais ça. Mais oui, le roi, monsieur, va ici, il dit, vous êtes d'où? Vous êtes, excusez-moi, quand vous êtes dans ce bail. Après, dis-moi, vous êtes, Paul Lagagas, là où il y a un peu de Bressançon. Oui, dis-moi, vous êtes Paul Lagagas, c'est obligé. Et puis après, il y a des mains, dis-moi, un mal de terrain, vous êtes en surcharge fondeuse. Ouais, pour dire. Elle dit, docteur, je sais que j'ai pris du pas. Dis-moi, vous savez ça, maman? Elle dit, mais oui, j'habite au 5e étage, il y a l'ascenseur. Et puis, maman, t'as beau, il a voûté mon sous-sol. Je suis obligé de monter au 7e, de répondre au 7e, puis déposer mon 5e. Elle dit, vous perdez du sport? Elle dit, je vais perdre du sport. Après, Capiro, il dit, mais madame, avec le vin compris du poids, vous n'avez pas maigri, qu'est-ce que vous avez fait? Il m'a dit, j'ai fait de l'équitation. Je vais la peine 60 kilos en contre tout. Mais c'est un monde pas carré, ça s'appelle de la grosse phobie. Moune pas carré, moune bigot, parce que chaque monde fait de la manière. Par contre, si vous m'avez dit, vous êtes. Il s'en va bien. Salut! Alors, là, le docteur a gagné une chambre à marcher. Il m'a dit que ça va être ça. Et puis après, je pars. Je rencontre des copines. Ah, Marie-Thérèse! Tu sais que. Best. Et ouais, je m'entends. Tu peux baisser un petit peu. Voilà, le retour, tu moi. Alors, il t'a maman. C'est bizarre. Alors, il t'a demandé. Marie-Thérèse, tu sais le tour des yoles. Démarre, est-ce que tu voudrais venir avec nous? On dit oui. Mais j'ai connu ces femmes-là, mais elle a parlé de nous. Ouais, je peux venir là. Donc, moi, Coco, tu m'es. On finit par les filles. Oh, mais ça m'étonne les gars. D'accord, mais ça m'a calé. Mais on finit par les filles. Mais ma tata conscient pas tout. Je suis parti. Et peut-être que demain matin, nous allons acheter des maillots. Monsieur, Je suis descendu dans le navire. Et puis, moi, l'encontre qui m'a tué. Et fui. Là, on va en faire l'autre route, la file. Hein? Ah ouais! Comment madame, vous parlez là, ça? Vous parlez là? Où j'ai? C'est le bagage, madame, donc si tu vas la marcher. Et pour moi, en shilling. En ski. Pas payer des débiter, hein? Parce que soit il paye des débiter, on va chier un souhait. Pas fait ça. Laisse ça vous la gêner. Et donc, moi, je dis, là. Oui, il y a pas de petit maillot, yo. Vous savez, qui m'a fait maillot à la passer comme ça? En ville, dis-nous ça. Brésilien. Nous avons dit, après, on va prendre ça qui va au plus haut. Mais moi, mais. Madame Minder. Là, moi, pas qu'on dit à ma maman, elle n'a pas mis pas un maillot, personne. Parce que si je ne prends pas un maillot, là, il faut plus à 4 pièces. Bien, bien, bien. Paris, ça, c'est de la grosse sophobie. On ne peut pas qu'on dit pas internet, quoi. Mais ils ont acheté qui maillot, yo. Mais moi, même. Le cas où demain matin, on te donne rendez-vous à 6h sur le quai des Ports de France. On va prendre le 40. Le... Qui n'a pas eu l'air pour un bateau? Ouais, un camarade. Un camarade? Je ne peux pas mettre ça. Ouais, t'as fait bien, mais on a gagné. Mais j'en tout cas bon. Mais dis-moi, je viens de crier. Ah, les mêmes, dans des 5 mois, ils ont été dit d'aller transparent, ils ont dit pour compter, ils ont cabré. Allez, viens, viens, viens. Moi, j'ai un petit gros maillot, 5 pièces. Et moi, j'ai un gros tricot blanc. Oh, oui, pas de ça. Moi, j'ai dit, la nuit de Boca Chamaron, j'ai mis un bouquet, j'ai mis un bouquet. Maman, j'ai un bouquet. Maman, j'ai un bouquet. Maman, j'ai un bouquet. Non, il veut m'aider. Johnny, viens m'aider. Si vous êtes pas mon frère, j'ai pas besoin de ça après. Je monte sur le bateau. À monter comme ça, moi, nous a couru devant la nous a fait filer, nous a couché. Mais attendez, madame, restez. Elle dit, bon, j'ai aidé. Non, restez. Ça veut dire, si moi, nous voyons, il y a matin, si moi, j'ai aidé, gardez. C'est là que tout le monde montait, il y a dit, mais tu peux bouger. Là, tu vois ça au fond, c'est là qu'on nous a fait. Mais nous partis, tu vas regarder. Là, nous arrivons là, et ta plaque arrive. Déjà, tu es sonné, tu es déjà coupé, il y a Jean Bio. Mais tu es bien. Quand tu es petit, tu es problème, quand tu es si bon, tu es bien. Mais tu es tout quoi? Et puis je vois de l'eau sur moi comme ça. Mais pas ça. Il y a un petit couple qui est arrivé en mi-siècle, madame, ils se sont bien, mais comment? Il y a un petit homme qui a mangé à manger des signes au vol. Moi, ben, t'as une là? J'ai mal à la
1: maman? Oui, chérie, papa? Oui, je voulais dire, c'est Karine, les tourneillons. Oui, chérie. Ah, j'ai vu ça. Ils ont déjà placé les bouées. Nous, il y a Noël. Vous ne regardez si c'est pas un petit moment, mais vous habitez. Ma cabouille. Mais cette dame, c'est pour qui ça? Nous, nous devons aimer quoi, nous, et puis différencier. Tout le monde avait bête, mais manière. Parce que je me rappelle quand j'étais jeune. Et puis que j'avais dansé. Ha! À changer ça. Là, tu es dans le salle là. Là, il t'en a. J'ai pas encore quand je pas dit moi, là. Mademoiselle, vous connaissez pas ça, le pandi? Non, on va pas mettre ça. Et puis là, on va y venir. Pas! Mais il va s'alba la madame mon en bouc d'appeler. En ce temps-là, c'était des hommes, hein? Des vrais. Ti, et qui nous a favori, ti moustacha, ti sapatea, ti. Ah, vous m'appelez, ti chouette là. Que quoi, fait? Hein? Et puis, vous m'avez dit, pantalon, va y aller ici à l'âme. Vous m'avez dit, en haut, ouais, en haut, ici. Vous m'avez dit, en haut, ici, là. Et tout ça, m'a souli, il a mis des clips, clips. Ouais, vous m'avez dit, tic. Si, mais regardez, vous m'avez arrivé, il m'a dit, c'est lui. Si, tu es moins parti. Si elle a des tibouba, mais regardez l'homme. Chaque jour pour l'homme, même tibouba. C'était des beaux soeurs, c'était des hommes. A diable, soit l'homme n'y a pas d'ampoule, sans ampoule, soit en bouteille la bière ou bien l'autre. La vie est bonne chose, oui. Mais c'était des travailleurs, des beaux soeurs. Quand tibouba, il m'a dit, mon Dieu, fais bien, il m'a dit, mais danser. Si, regardez, essaye de voir un petit morceau. Gardez-moi, il a fini bon. Ti. Et puis, la gâte, c'est le. Le gars fini bon, qui fait. Mademoiselle, voulez-vous m'accorder cette danse? Regardez-moi. Non! Mais oui, pour vous pas monter vos femmes facilement, mais ne pas les monter vos facilement. Pas pour cette vie actuellement, vous ne pouvez pas nous faire un semestre, pas passer pour un moyen soir. Vous n'êtes pas des lits de service, mesdames. Je dis non. Madame, ouais. Mais est-ce que je n'ai pas comme une erreur? Est-ce que je vire? Si. Tiens, mon moyen, vous voulez dire bonsoir à maman, mais. Tiens, c'est 6 ans, tu es dans tout le monde. La bête, la bien, mais. Tiens, sont levés en bon matin. Vous voyez les personnages géniaux. C'est pour vous dire, mais ça qu'est belle. Le vrai petit morceau à moi, vous êtes bien fini bon. Mademoiselle, je dois vous avouer qu'en arrivant ici ce soir, je vous ai vu et je me suis dit que tous les anges ne sont pas au paradis. Là, vous gardez mes sens des arrivants, pas madame. Mais non, ça n'a pas été de l'hôtel, madame. Ah, mais ça a bien ça. Non. Mais c'était des hommes, c'était des frères. Oh, je vais vous voir à sa vie. Hein? Et puis, quelques temps après, le gars Bill me dit, Marie-Thérèse, je peux t'inviter au resto? Elle dit ça, dit maintenant. Quand on va connaître le restaurant, ça va lui manger, pia, pour finir. Je ne vais pas connaître le restaurant. Je suis sorti de la campagne, là, à côté du restaurant, il y a un petit boutique qui est sur moi au restaurant, c'est des filles à peine de la fille. Et puis, elle dit, oui, pourquoi pas si tu m'invites? On mettait tout petit bel roman, un petit bout d'amener mon restaurant. Là, moi, je dis, moi, tape, pour me faire des carrosses. Moi, là, les 4 verres, je dis, oh, papa, maman. Je dis, 5 pochettes, ma bras. Il y a l'un de tes t-shirts, là, il va aller. Il dit, moi, je t'en prie. Moi, je me comme moi, dans le salon. J'ai tiré la sèche et je me suis assis. Il y a 6 dans mon concert, il vient de moi. Je regarde madame Casimir. Bonjour, monsieur, dame. Vous prendrez quoi comme entrée? On dit, je suis déjà en train. Mais ma carte ça, mais c'est un vrai homme. Il n'a pas bougé, il n'avait pas honte. On m'a dit, Marie-Thérèse, on peut lui rentrer, qu'est-ce que tu manges? Si tu veux des aquas, on m'a dit, c'est quoi les aquas? Ma mère, on dit, non, c'est bien. Où t'es qu'on a de ces aquas? Moi, je dis, j'ai pris des marinades. Je me suis tibé avec de la laitue, je me dirigeais. Et puis, je regardais dans mon moyen posant un bol dans la table. Je regardais, ouais, il est madame, je prends un tuer, je prends un verre, je vais mettre là-dedans. Il m'a dit, qu'est-ce que tu fais? m'a dit, mais ils ont des seins. Il dit, mais non, c'est de la mayonnaise. Mais ton ami, il n'a pas ma chine là. Il a pris ça, il dit, je peux avoir un autre verre pour madame. Et puis, madame la bienvenue, vous madame. Vous prendriez quoi comme plat de résistance? C'est quoi? Mais qu'est-ce que tu veux manger? Il m'a dit, j'ai répondu à la chine avec le bouillon à mourir. Il m'a dit, non, Marie, tu rien. Tu peux prendre quelque chose de plus raffiné, par exemple. Ou pas, tu es comme ça? Alors, il m'a dit, je vais prendre ça. Il dit, maintenant, il ne faut pas quelque chose. Actuellement, moi, ça me sacre le resto. Si c'était vous, madame, ça aurait été pour actuellement.
2: La bourse.
1: Ouais, la bourse, je veux pas que j'ai la bourse. Eh bien, si c'était actuellement, là, tu as dit, je prendrai une chitaille de balarou sur canapé de canassu. J'aurais pris quelque chose de...
0: Mais on ne peut pas pour les naïfs.
1: Et puis maman, j'ai tout mangé. Maman, j'ai tout mangé. Excusez-moi, madame. Monsieur, vous prendrez du vin? Elle dit, oui, oui, je prendrai. Quoi? Soka. Nous sommes connectés, mais il y a les images, c'est des millions, mais en tout cas, c'est Soka. Il m'a dit, mais les Soka, maintenant je vais prendre un petit verre pour toi. Fini, le reine n'a pas parlé. C'était des hommes des vrais, il n'a pas eu honte de moi, parce qu'il m'aimait, il me respectait. Il respectait ma condition. Pas actuellement des pauvres, mais ma femme n'a rien, grosso modo, en l'air. Mais c'est pour ça que nous venons d'après nous nous traiter. Eh bien non. Il a accepté, puis il a fini par m'en venir, mais madame, vous prendrez un dessert? Elle dit oui. Mais vous prendrez quoi? Elle m'a dit, donnez-moi un mango. Je dis, mais non, Marie-Thérèse. C'est ça, tata, mais t'es pas un petit café, les joies, bataille. 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Pêche un grand monde, pas tes vis. 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Il était capable tout le matin de la live et les soins fatigués. 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Je vais prendre ça de l'eau. Et puis, je vais prendre un petit carré. Il y a des madame qui répond bleu. Alors, monsieur, si vous voyez que j'ai mis carré bleu, attention. Je me dis, je me mets un petit carré bleu, ça. Et puis, ma 6 ans, ça vous donne. Et puis, d'un moment, je dis à la femme, on la porte à l'ascenseur. Mais c'est ça, je t'ai dit ça. Mais en tout cas, c'était ça, puisque vous parlez de Marie ou ça. Et puis, là, on finit, monsieur Bini est parti, il est mouru. Mais je vais dans l'autre couillon, maïmaïe, puis ça. Mais t'as des couillons. Vous ne pouvez pas bouger, il t'a mangé, il t'a dormi, il t'a douché. Tu t'as dit, il y a une philosophie, une délivre, il y a le score. 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Ah non, je commence en roulement. Ou pas couillon. Tout le bail, on fait pas couillon. Par exemple, ma caméra a fouillé un petit poisson. Ah ouais, que c'était ma maman, il mangeait le patron frit, c'était sec, on pouvait manger de l'ail. Mais j'ai pas trouvé. 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Ah ouais, que c'était ma maman, la vie qu'on rouge était plus écrémeuse. 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

0: No, but yeah, say that.
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0: 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Merci!

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1: À 15h passé de 31 minutes à l'écoute du Cool FM Tropical. Cet après-midi, nous avons avec nous Monsieur Danon. Pardon, Sébastien qui est avec nous déjà. Du côté de Lyon, bonjour, comment tu vas? Qui genre?
2: Eh ben, moi là, je suis HB, et puis grâce à mon Dieu, c'est comme ça, bah, elle a y est.
1: Ah ben ouais, il faut toujours mettre là, hein.
2: Oui, c'est les guillemets.
1: Ah ben ouais, tout à fait. Alors, pour commencer, déjà, présentez-vous pour les auditeurs de Cool FM Tropical, qui pas connaître-vous encore.
2: Eh ben, moi, c'est mon Sainte-Marie, mon désert, bien entendu, c'est mon désert, hein, pas Sainte-Marie, mon désert, dans les noms Martinique. Et puis, moi, c'est mon cadran, et puis, mes cadrans, mon désest.
1: Ouais, d'accord.
2: Et puis, après, moi, immigré, fort de France, là, moi, j'ai 6 ans. Mmh. Et puis, après, moi, venu par ici, là, ni quelqu'un l'en ait dit ça.
1: Ouais, d'accord. Et depuis qu'on est ici, qu'ils ont fait, qu'on toujours à dans la musique, là?
2: Mais c'est une association, nous, et nous, nous, une association. Mmh. En 1980, l'association Madiana Number One, mmh. Et puis nous montons ça depuis les années 80, ouais. Et puis nous toujours là, nous allons au festival mondial, nous allons au festival international, nous jouons, et puis Amiralty, nous jouons, et puis Sugar Combo, mmh. Pour une partie de ces groupes-là, dans les Lennes Chéri, en 83, mmh. Et bien c'est nous qui faisons avant premier Sugar Combo, et puis en 2017, après deuxième. C'est des Madiana fait, c'est pas quoi, c'est de moi-même. Mmh. C'est moi qui ai chanté, mais Madiana, c'est l'association. Hein. Mmh. Nous, et puis Amiralty, nous faisons une première Amiralty en 2017 au CC, au Villeurbanne. Mmh. Nous sommes en Suisse, nous sommes en Allemagne. Nous faisons tout partout en France. Hein, c'est pas un seul côté nous faire, et puis voilà quoi.
1: Ouais, bah, parce que ni peut-être ni monde qui pas connaître la musique à Otrop, mais ça veut dire que la musique a encore sonné. Anti-Jean, qu'on musique, cheval bras avec, qu'on des dessins pris.
2: Oui, mais c'est parce que c'est, moi, c'est traditionnel. C'est, mm-hmm. Que ça, moi, on est en traditionnel, tu as Raoul Duvalier, ouais. Florent Baratinet, tous ces groupes de ça, tous ces mondes qui ont joué dans mes bocaux, ils ont battu moi.
1: Et la musique même, ça vient depuis qui temps, Adam?
2: Depuis qui?
1: Depuis qui temps ça vient? Depuis qui temps qu'on joue musique? Combien de temps?
2: Moi, quand je joue musique en France, je suis musicien, mon Dieu, ben, d'autres, mais c'est en France, je m'ai développé, j'ai 44 ans.
1: Ouais. Et quel instrument vous-même, vous jouez?
2: Ah, je ne peux pas dire, je suis choqué, je suis flûte, je suis choqué, je suis tambour, je ne peux pas dire, je suis un champion. Avec ça, je suis battu, par contre, je suis un gros joueur, je suis un chanteur,
1: Et quand on pense quand même de musique traditionnelle en au pays, c'est-à-dire que vous mettez un petit peu plus derrière par rapport à d'autres musiques. Quand on pense de ça, vous?
2: Moi, je pense que vous savez, ni, tout pas tout ni vendu, hein, ni, moun, c'est, ni des gens qui ont beaucoup de gens dans le temps, ni des gens qui ont mal l'argent. Alors, l'autre, même l'argent, on fait n'importe quoi, on fait un amour à diable là.
1: Ouais.
2: Alors, c'est pour ça que la musique, nous, on a oublié que nous sommes nous tous. Alors, il y a mis ça à l'autre là et puis. Les gens ont goûté ça bien, ils ont goûté ça bien, mais non, ça nous a égalé, il faut que nous fassions ça. C'est plus souvent, c'est vivre comme nous d'abord, et puis les autres après, mais nous avons vivre les autres, et puis il y a après.
1: Mm-hmm. Mais est-ce que aussi, les autres qui étaient là avant, est-ce qu'elles ont fait travail là par rapport à d'autres jeunes qui sont venus pour dire qu'ils ont une direction, pour dire qu'ils ont fait musique comme ça, mais musique là, ça, c'est en nous. Est-ce qu'elles ont fait travail là ça?
2: Mais si vous, on va y bien, c'est bien. Après, il faut que c'est mon nom qui vient demander où. Est-ce qu'il y a envie de faire tel bail pour où? Mais personne ne va demander personnel, puisque comme tout le monde, qui a dit au chef, parle de respect, un charpentier qui a dit, il s'est encore donné, qui a dit, il s'est en peine, qui a dit ça. Alors tout le monde a fait tout le bail, et tu veux bail, mais c'est aussi.
1: Mais c'est-à-dire qu'actuellement, là, par exemple, Zouadou Association, association-là, est-ce que c'est ni toute génération à Daï?
2: Est-ce qu'on peut dire? Yo même pas qu'à faire un effort pour. Ou ça, mon enfant fait tout. Personne n'a pas été bien, c'est personne qui l'a capable de vous là. La main des cadres mondes, je ne vais jamais être capable de français là, je ne vais jamais parler français là. Non, pas de monde qui parle français là, je ne vais pas connaître ça. En tant que monde, tu es caout. Parce que si tu as dit un mot français, ça a mal passé. Le gars qui dit non, on va arrêter, ouais.
1: Ouais, tout à fait, exact.
2: Si j'ai vu les poules des messieurs, eh bien, allez, on va nous les poules. Et puis, ça quand dans l'estomac,
1: ouais.
2: Les poules, bah, quoi, non. Pas péter, et puis, on fait sous. Fait ça, on peut pas faire. Mais tout le monde, quand même, pas ni de stress, puis c'est resté à qui. Parce que nous allons là, en ce moment. Nous prenons un stand-by, puis c'est pas des musiciens.
1: Oui.
2: Après, c'est le bail, mais on va te demander, mais personne ne va venir demander, oui.
1: Oui, tout à fait, exactement. Exactement.
2: Moi, j'ai un machin qui est. Félix Kazerus.
1: Oui.
2: Qui n'est plus de cette Maria.
1: Oui.
2: Maïka Eli en 2011. Alors, je vais demander, mais. Il dit que ça, c'est un gadou, non, bah, il est bien simple. Je ne peux pas trouver là parce que tout ce qui est là, tout mal élevé, il n'y a pas assez de sagesse pour ça, je vais au champ.
1: Pour
2: bel air. Alors, c'est. Mais tout le monde a envie d'apprendre. Parce qu'en tant que tiens, tonton, moi, tu as appris, tu vas appeler Timou, Téluçon, la famille Téluçon. Puis c'est maman, moi, c'est Téluçon.
1: Oui.
2: Mais monsieur, tu as appris. Mais c'est au long, tu as gardé ces grands noms, parce que tout près où on a pris un monde qui est populaire. Non, parce que ça, en tant que à 50 mètres ou à 100 mètres, tu as gardé au jouer. Eh bien, je m'en dis, ton timo, après le monde, j'ai dit, mais, c'est que la terre, il y a un grand homme qui est là.
1: Oui, carrément.
2: Oui, non, parce que, vous savez, l'autre musicien, vous avez dit aux musiciens, vous avez dit, ah ouais, je vais faire maçon, je vais faire charpentier. Mais tout le monde est content. Mais si vous dites, je vais faire musique, regardez, vous faites un. En bas, vous en faites un. Ah, j'en ai vous faire. Il a porté vous le comprenant. Il n'y a pas qu'à vendre encore. Mon ami musique, mais il n'y a qu'à souffrir pour aller faire musique.
1: Ouais, mais justement, ces questions-là, ça a envie de poser. C'est-à-dire qu'actuellement, il paraît que CD n'y a pas qu'à vendre encore. Donc, c'est maintenant qu'il a fait clé USB. Donc, vous qui sortiez un morceau qui ça ou pressé, qui j'en quoi fait pour trouver et est-ce que au niveau de la vente, si par exemple un artiste actuellement qui a dit bon ben un café musique pour moi brûler manger dans sans café.
2: Ah non voilà, ou pas manger ou dormir sans souper. Ah c'est ça. En bas qui vient fait. Est-ce que là quoi faire à présent là par exemple quoi faire CD, pour responsabilité ou pas faire crédit, pas demander prêter.
1: Ouais.
2: Souper pas fait, pas fait.
1: Ah ouais.
2: Parce que si il pas vendre, ça pas qu'il faut rien, puisque c'est la rente, c'est pas mon dos, mon démon de prêter, pas crédit, on fait qu'il personne. Mais soit il fait crédit, vous prenez mal fait.
1: Ah oui.
2: Donc, oui, tête chargée, on va dormir la nuit, on n'est pas exemple, je vais dormir.
1: Alors, mais le problème là, qu'a venu de quoi? Parce que c'est-à-dire que tu n'as tout le monde qui a vécu avec la musique.
2: Internet qui joue au mouvement.
1: Ah oui. On compense.
2: Voilà.
1: Ouais, mais c'est à dire que musique là, mais c'est à dire que si par exemple vous mettez musique en les différentes plateformes, est-ce que quand même vous arrivez à en sortir quand même?
2: Non, et d'après ça, moi je connais les grands musiciens qui c'est camarade, mais c'est frère, c'est la bonne Cali.
1: Ouais.
2: Il dit, moi, vous voyez la musique quoi, mais là, mon avant, il va animer, moi, son musique quoi, peut-être 50 centimes d'euros, il a pas 5 centimes.
1: Ah ouais. Ah ouais.
2: Alors, et on va payer, normalement, on va payer en location. Tous les mois, on va bien l'argent.
1: Ouais.
2: Même s'ils vendent qui va vendre la problème. Hein.
1: Ouais.
2: Mais là, il a gagné, c'est lui qui a gagné. Alors, c'est le bail, on va faire après, on va garder, si vous pouvez vendre main à main. Surtout, il y a des bons soldats qui, bon, tout le monde a dit, bon, et nous, quand il y a des. C'est pas vrai, pas goûter ça.
1: Ouais.
2: Non, on n'a pas des personnes. Alors, on va faire, il faut que vous fassiez plus au plaisir, qui pense que vous pouvez faire fortune dans l'œil.
1: Ouais, tout à fait.
2: Vous pouvez faire fortune, là, puis ça va pas une fortune à gagner.
1: Ouais.
2: Pas du tout. Pas une pièce fortune à gagner.
1: Ouais, effectivement.
2: Mal et tout partout, même. Moi, je me dis que moi, je suis en Calédonie, je me dis
1: que moi. Mais racontez-nous ça, à qui Jean Saka aussi. Parce que Jean là, on peut parler là, c'est à dire que vous voyagez pas mal, vous faites musique différents côtés, différents pays. Et qui Jean Saka t'es passé pour vous autres qui, à l'époque, c'est pas con, il est là, quoi.
2: Ah non, à l'époque, c'était bien souvent. Non, c'était un autre bagaille. Après, mon gars, on a eu un 300 euros, il a eu un 30 000 francs au monde ancien.
1: Ouais.
2: C'était écrit là en avril, bah oui.
1: Ouais. Donc, c'est à dire qu'il s'est mis au jour pour un bail, quoi, carrément.
2: Non, mais c'est quand même, là où on fait association, c'est plus pour un, quoi. Bah, moi, c'est un plaisir, c'est pas bien,
1: bien,
2: on va gagner ça. Ou quoi, parce que nous travaillons à Lyon, il dit qu'il y a une association.
1: Ouais.
2: Alors, il dit, nous, venez, bah, il l'offre là, parce que Madiana, c'est l'équipe. ancien association qui allait au niveau folklore.
1: D'accord. Du côté de Lyon.
2: Parce qu'il y a d'autres groupes qui sont ni au festival mondial, ni au festival international.
1: Mm.
2: Et nous allons là, nous. Et nous allons d'autres côtés encore. Et nous allons faire d'autres scènes encore.
1: Ouais.
2: Alors, mais, c'est mon nom.
1: C'est pas possible. Mais c'est pas possible.
2: Et nous regardons, nous quand la nuit au parc Chocavan. Et puis d'autres associations nous faisons, nous bien souvent nous. Si, et nous quand même là, mais on regarde, nous faisons des nidics et des nidics imaginaires en bas. Vous pouvez m'adresser vers l'ouvre.
1: Oui, d'accord. Ok, pas de problème.
2: Voilà, alors, venez regarder. Nous, toutes ces associations qui a dans qui ont, Café Belle, Café Gouka, pas ni une gâche dans CD.
1: Ah ouais?
2: Non? Pas ni une qui a dans l'association, quand même, ni passé 10 mounes.
1: Ouais.
2: Pas ni une qui a acheté en CD.
1: Alors,
2: c'est pas là, mais personne n'a pas personne. Mouna a dans compte. Si tout le monde a dans l'offre distillé, nous faisons un bagage sérieux. Chacun a un combat, il va faire un combat et nous-mêmes.
1: La communauté, les communautés là à Lyon, au niveau Antilles, comment ça, est-ce que les Okafons, soirées Okafons, machin, est-ce que ni monde qui a venu, est-ce que, comment ça a passé? Parce que Lyon.
2: Ni un homme qui a fait, qui a fait ce groupe compas, laissez groupe compas à venir à Lyon.
1: Ouais.
2: Eh bien, monsieur Didier. Eh bien, Didier qui a fait des bonnes petites soirées là, Canimoun là, si, Canimoun.
1: Ouais.
2: Canimoun là, il a fait un bagaille, Tignon là qui va te guider à tout, il a fait un bagaille là, et la bonne belle est 7 ans, et Solé Vince, qui a fait un bagaille, Canimoun, si, il a donné des belles chantées nouvelles, il a fait des bagailles là, Canimoun.
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1: Donc association là pour nous en fin de l'année tout à l'heure, Kazoni prévu pour la fin d'année, est-ce que ça va faire chanter Noël tout ça?
2: Non, en ce moment nous faut dire stand-by parce que pas de musicien.
1: Ah ouais. Mais qu'est-ce qui
2: s'est passé? Eh bien, ça tout le monde, il n'y a pas de l'argent de l'association.
1: Ah ouais, non, c'est association, c'est sans but lucratif.
2: C'est seul monde, depuis qu'on association en 1980, c'est seul monde qui trouve la c'est Dano Sébastien.
1: Ouais.
2: Donc, il dit ça, n'importe où, il dit, c'est Dano qui nous a vu, nous avons dit, depuis qu'il nous a conjugué, je dis, c'est moi qui était là, mais tout le monde a tout où c'est vrai. Vous savez, c'est des gens qui t'ont engagé à peu près. Parce que l'esprit, depuis l'esprit, l'argent est tout, il a marché plus comme ça.
1: Ah ouais.
2: Avant, vous pensez à l'argent. Au départ, dans l'association, il y a une personne qui va payer, puis il y a une cotisation. C'est puis l'association, en fait, par exemple, nous avons un contrat, il va nous 1200 francs, comme on dit, qu'est-ce que c'est? Et nous avons nous payer nous-mêmes.
1: Donc, vous sortiez un morceau qui nous a eu pressé. Alors, est-ce que son album ou c'est juste son titre qu'on s'en fait?
2: Ah non, c'est un album.
1: Ouais. Il est combien de titres en l'air, l'album là? Parce que vous voyez.
2: Un album, manquez-vous.
1: Oui, pas de problème. Ouais, parce qu'il y a un morceau qui est pressé.
2: Oui, mais est-ce qu'en ce moment, ça a les Martinique là?
1: Oui.
2: Eh bien, là où vous écoutez, la Ribaré. Carrément, bah, là, on considère l'idée, c'est plus le travail.
1: Ouais.
2: Le patron, c'est pour moi, c'est sans amis, sans frais.
1: Ok. Ouais.
2: Eh bien, c'est qui fait mon soutien, la Ribaré, le diable chien.
1: Ouais.
2: Eh bien, regarde, si c'est mon intérêt à côté bien, tu connais mon soutien, qui type Martinique en ce moment.
1: Ouais. Mais justement, justement, ça qui a passé à Martinique, là, nous avons fait un petit bref en de ça. Et quand on pensait de ça, toi?
2: Je pense que il y a une liaison, mais il va brûler trop.
1: Voilà, c'est ça, justement.
2: Voilà.
1: Oui, non, non, moi, on d'accord avec les revendications qu'on fait là. Hein. Mais c'est-à-dire que.
2: Oui, si, si, revendications, bon, parce que. Plein souvent, on ne peut pas comprendre, nous, en France, nous ne pouvons pas faire, c'est ça, on va comprendre.
1: Oui, oui.
2: On a dit aux gentils, et nous, on a même fait, et puis, oui.
1: Oui, tout à fait.
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1: oui.
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1: ça qui l'a. 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Ouais, mais quand même, par rapport à ici en France hexagonale et au pays, 40% plus cher, qui, c'est beaucoup quand même.
2: Ah oui, mais c'est. Moi, en 2018, je suis en promotion de Dixmadian à Milim. 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
2: Les magasins de Martinique m'ont dit, oh, où c'est du magasin arrêté Brésil.
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2: C'est la bonne occasion pour arrêter. Regardez, bah, pays, même, au départ, c'est que si le pays n'a pas 4 ou 6 mois avant encore.
1: Ouais.
2: Non, pas du tout.
1: Ah ouais, c'est
2: ça.
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0: convié. Et puis Jean-Philippe parle de lui. Moi j'ai mal loup. Oui, moi j'ai dit c'est Munda, c'est Munda, alors bon, c'est ça.
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2: Quoi, descendre?
1: La réacette au sel. Alors, c'est en dessous l'autre, là, il est clair, c'est qu'il est poussé ou.
2: Ouais.
1: Ou pas pressé pour aller au Basile, quand même, pour tout, baron, bon. J'allais mener au baron sans demander.
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1: 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Moto va s'endormir, tout bien là, c'est danger, mais personne n'a pas qu'à oublier ce danger à rien. Alors, venez regarder là où vous avez fait un bagaille. Moi, au niveau musique, si c'est pour partir, si pas tenir le monde qui a les coups, les coups, les coups, alors, il va être l'ego, c'est tout blabla. C'est pas la blabla, parce que faut, tout blabla, il faut qu'on ait une sérieuxité en dedans.
2: Ouais, tout à fait.
1: Un engagement. Mais les gens, par exemple, dans l'association, ils bien souvent, ils ne respectent pas. Pour qui? Parce que, comme vous ne pouvez pas appeler, moi, je ne vais pas venir là-bas.
2: Ouais.
1: Voilà, c'est comme ça.
2: Ouais.
1: Mais on n'a pas qu'à comprendre ça, c'est quasi. Une des bagages, il faut qu'on engage contre, si on engage ou bon, on ne peut pas engager contre.
2: Ben oui, c'est tout à fait. Parce que
1: donc, par rapport à sa habileté, eh bien, vous ne pouvez pas fonctionner. Là, on va jouer musique. Ou ça, par exemple, là, nous allons répéter. Eh bien, l'état là, on ne peut pas comment, puisque nous allons répéter à 6 heures.
2: Ouais.
1: C'est pas à 6 heures, on ne peut pas comment. Il faut que ça là, au départ, c'est ouvert, qu'on va y aller à nous. Alors, il faut qu'on respecte ce monde qui est ouvert, il faut qu'on. Respecter ces mounons quand même, et puis moi aussi.
2: Ah, ben oui, tout à fait. Oui, exactement.
1: Mais personne n'a pas compris ça. Les mounons qui les fait d'ailleurs, ils extraient ou qui peuvent faire du aussi. Et ils tiennent un machin, ils tiennent un aléa.
2: Ouais.
1: Et puis un aléa, ben aléa, c'est trop long des fois. Quand il y a tout grand aléa.
2: Ouais. Alors, vous, association La Fermée, et vous, quand on fait, est-ce qu'on va continuer. Balancer musique, aller jouer d'autre côté. Est-ce qu'il y a quoi crier pour jouer d'autre côté ou bien, ou là, ou quoi attendre aussi pareil qu'il y a?
1: Non, pour l'instant, là, nous ne pouvons pas. Il y a crier moi-même de côté là. Mais on ne peut pas aller là avec des musiciens, on ne peut pas aller avec des musiciens.
2: Vous en combien dans le groupe là?
1: Normalement, quand moi j'ai été un pianiste, des guitaristes, un batteur, et pas même des guitaristes, c'est trois guitaristes. En batteur, des tambours, et moi j'avais Chantibois, et moi j'ai négation, moi j'avais Tibois aussi. Nous tous au manège.
2: Ouais.
1: Après, nous à quatre.
2: Ouais. Donc ça ne va pas permettre qu'ils aient sorti. Voilà, effectivement.
1: Jean-Pierre Christian, nous n'y a pas six, et puis Antibois, et puis Chantflute. Ça ne va pas permettre. Bon, et puis c'est pas ça, c'est que bon, faut que vous trouviez un musicien qui allait vite. Faut que vous trouviez. C'est la musicien, mais maintenant c'est le bail qui a commencé à réfléchir. Et comment la règle va? Est-ce que c'est pas comment on a bail là?
2: Ouais.

0: Parce que avant penser à l'argent, avant vous penser à l'argent, faut penser aussi bon musique là, nous qui venons pour nous jouer et
1: oui, voilà.
0: Et c'est là ça nous baille derrière, ça qui vient après nous que négocier, mais pas tout de suite l'argent. Non,
1: mais directement. Eh ben, première question pour nous de poser quoi. Il dit pour demander comment ça le répétition on raconte.
0: Voilà, ouais.
1: Mais t'as pas gagné d'oublier. Non, c'est qui t'a venu en sortie qui c'est pas quoi qu'on sait bagarre là et là. Mais mon nom le comprendre ben la grande tombe du ciel on a pas vrai non. Mais si m'a pas tenu courage moi si m'a pas engagé.
0: Ouais.
1: M'a gagné des gamo déjà des années.
0: Ouais.
1: Dès que ça m'a l'année et puis l'année dès que moi parce que le premier président qui était à dans ma gagné c'était lui nous monte ma gagné ensemble et venir garder c'est dans ses restes et il m'a dit Guadeloupe.
0: Ouais, ah d'accord.
1: Eh ben, alors regardez mon équipe, qui les bons places là.
0: Ouais.
1: Considérez les gens bagarre ou quand ils m'ont écouté les quoi amour. Alors moi dis bon t'es mon bon place là, c'est pas les bons gars les bons.
0: Ouais.
1: C'est la veste là en guinée ça, c'est classé qui pour nous, pas pour nous bagarre magouille, qu'est-ce bagarre, non magouille là en bas d'un même problème.
0: Ouais. Ok.
1: Alors venez regarder et puis jusqu'à présent, c'est quoi parce que plein de monde a parti. Et ça a descendu, il est monté, vous savez. Il y a des hauts et des bas.
0: Oui, tout à fait, dans la vie,
1: alors,
0: c'est ça.
1: Voilà, c'est comme un bail là, mais c'est pas peut-être mettre une association, pas de l'argent. Une association, c'est plaisir, puis qui a fait découvrir le pays.
0: Oui, tout à fait, exact. Ouais.
1: Là, on est un groupe professionnel, sans l'autre bagaille.
0: Ouais.
1: Là, l'État, on va aller vers la loi.
0: Oui, oui. Ok.
1: Alors, on va faire bêtises non plus.
0: Ok.
1: Des fois, on peut gagner un peu. Parce que des fois, on peut gagner l'argent, que on passe pour un défraiement.
0: Oui, oui.
1: Parce que mon enfant, vous pouvez quand même aller jouer musique dans mon poids, hein, voilà. Et les aspects, c'est pas ça, vous pouvez
0: faire. Ouais, ok.
1: C'est qu'on a appelé mon enfant, il était en groupe, il y a un parc à Lyon, là.
0: Ouais.
1: Bonjour, là. Alors, il a qu'à raconter mon lourd histoire.
0: Ouais.
1: Il a dit, mais ouais, qu'il y a vu, filmé, qu'il y a. M'a dit, il m'a parlé, tout ça parlé. Il m'a dit, nous, bon, on dit. Il dit, mais qui ça? M'a dit mon sérieux, a dit moi.
0: Ouais.
1: Mon sérieux, a dit moi, m'a dit, eh, ça c'est comme là, hein, ça écoutez. Là, il dit, mais il a appelé, mais je dis, pas, m'a appelé.
0: Ça, c'est pas possible, c'est
1: pas. Mais non, m'a pas venu faire. M'a pas ma pour. Il n'y a pas peut-être d'eau à Lyon.
0: Ouais.
1: Et donc, voilà, d'un quoi. On fait ma cacou, je voulais même pas ma cacou monter mon nom.
0: Ouais, tout à fait, ouais, exactement.
1: C'est ni différent, ni tempête, ni.
0: Ben oui.
1: On va couper un défraiement.
0: Ben oui, quand même. Même si on parle, on somme un défraiement quand même. Ouais, c'est vrai, c'est, voilà. Ça, c'est normal, ouais.
1: Eh ben nous, pour qu'on a organisé, c'est du Dieu qui nous ici.
0: Ouais.
1: Charabi. Et monsieur qui a organisé, ben il est pas à Lyon. Les machins venus, compas du Sud.
0: Ouais.
1: C'est nous qui savons en premier, lui.
0: Ouais.
1: Oui.
0: Ouais, ok.
1: Mais mon, c'est mon président, c'est. Si mon pas mon café roule pour là mais rien café pas.
0: Ouais, c'est tout
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0: Mon
1: n'a pas dit bon on nous fait mon radio aussi en internet là.
0: Ah ouais, d'accord, ouais, ok.
1: Radio Magana number1.fr.
0: ah ben écoutez.
1: Je me suis allé, par exemple, là, à 6
0: heures,
1: et puis demain, c'est typical. Même si on m'a dit la radio son FM, là,
0: ouais.
1: C'est là, maintenant, lorsque m'a venu la radio pour mon deal aussi, tout à son FM, tous les états son FM.
0: Ah, ouais,
1: après, nous allons marcher là sur RCT.
0: Il
1: vient à des radios comme ça, il était en prison.
0: Ah, ouais, d'accord, ok. Ouais.
1: C'est une tenue, il vit à l'entier, en l'ébahir, alors c'est bref.
0: Ah, bah ouais, c'est quoi.
1: Eh bien. Nous, eh bien, nous avons une émission. Tous les dimanches, nous avons une émission typicale.
0: Ouais.
1: Le midi.
0: Ah oui, d'accord.
1: Eh bien, c'est fini, mon. Et puis, il y a du complot, il y a du complot, et puis, il finit par faire des radios.
0: Ah ouais.
1: Mais j'étais en gros radio, c'était la radio qui était dans 50 000 auditeurs tous les jours.
0: Tous les jours, ouais.
1: Oui. C'était un gros radio, c'était un radio, c'est pas. Mais après, il était encore plus puissant, parce qu'il y avait internet à présent.
0: Ouais, tu vas plus fort, quoi.
1: Moi, j'ai 13 ans de radio, de 83 à 2006.
0: Ok, ben bah, écoute, nous arrivons à la fin de l'émission, nous. Hein, en très content de discuter avec vous après-midi là. Et puis, il y a qu'à penser que vous aussi. et puis échanger, c'est très bien, très très bien. Et puis
1: voilà, bon, vous avez
0: vous mettez là-bas. Alors, d'accord. Et à quel sur le mot de la fin, bon, son petit message à faire passer. Pas ni pas problème parce qu'il y a pas mal de monde après-midi là qui écoute nous. Et donc à quel c'est Nicolas pour dire un petit au revoir. Pas ni problème.
1: Eh bien, maman est là, celle ben me dit que c'est Tibérette Tamoli. Et puis, si je trouve ces deux mois à cela, au DD, c'est pris, présent d'Anno Sébastien, ben, moi, l'offre là, achetez-y. Fait-y vendre, puisque c'est comment, ben, là, et si je t'ai fait marcher, ben, qu'il y a d'autres qui fait d'air, puisque l'argent, je sais pas, t'es nous quoi, trouver l'argent, alors. Ben, nous l'offre là pour nous battre.
0: Ouais.
1: Et puis, c'est comment, ma gâte, merci beaucoup, Radio, merci beaucoup.
0: En plus,
1: l'amour, tout auditeur, auditrice, et puis, c'est mon lien
0: à l'aider. Ah ben oui, c'est clair. Ben, Adam, juste une dernière question. Est-ce qu'ils ont fait clé USB, Adam, pour...
1: Oui, mon
0: clé USB. Ah oui, d'accord. Ok, d'accord, pas de problème. Ok. Et alors, si vous avez joué...
1: Vous n'avez pas acheté, il y a de mon panne électricité.
0: Ouais. Si vous pouvez joindre vous, est-ce qu'on a un numéro de téléphone ou bien...
1: 06 13 73 83 28.
0: Redis encore.
1: 06 13 73 83 28.
0: D'accord. Ok, c'est Danon. Parce que moi, on dit Danon, c'est Danon Sébastien.
1: C'est Danon, D-A-N-O-N.
0: Danon Sébastien. Voilà.
1: Voilà.
0: Ok. Dédé, c'est plus présent. D'accord. Ok, pas de problème.
1: On y va, mais là, on va vous doucher à bord là-même.
0: D'accord, pas de problème. Ok, Tchébérel, Pamoli. Bonjour pour Lyon.
1: Merci un peu pour l'ovla, et puis un peu le respect, et puis protection. Et puis, précaution.
0: Nous oublier, c'est Victor Martinel. Victor Martinel, nous oublier.
1: Victor, m'a pas oublié, nous, moi, ça, vous pas goûté, m'a pas oublié, puis, c'est où ça, nous donner, non, nous, c'est ma mère, dit, non. Et puis, dit que c'est à bout, tout bonnement.
0: Ouais. Alors, c'est Victor Martinel, son artiste, qu'on apprécie beaucoup. Et qui a fait du bon travail, et ça me fait plaisir. Et plusieurs fois, il a passé avec nous. Franchement, c'est super.
1: Il est capable un samedi là. Moi, j'ai écouté, il était sur Facebook là. Mais moi, j'ai téléphoné les autres, et il ne m'a pas arrivé avec une autre.
0: Ah, ouais, d'accord. Ouais.
1: Moi, j'ai écouté toutes les émissions.
0: Ouais.
1: Eh bien, Victor, regardez, vous avez ça, c'est bon, j'ai dit, merci.
0: Ok. Allez, tu veux. Un peu d'amour. À bientôt. Nous, quand était justement les morceaux, les titres là, qui a dit nous, ou pressé.
1: Ça, le morceau, ça ne pas qu'il. Mais là, pas pressé trop, hein. Parce que, là, pas facile, la prison, non, permis.
0: Ah, ouais. Ok. Tu veux.

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0: j'ai cheveux blancs, ma grand-père, venez.
1: Moi, j'arrache pas mon cheveux blanc dans ton tête. Et tu as plein poux dans ton tête.
0: Où sont-ils tes gentils? Dis, où viens racheter cheveux blancs, ma grand-père?
1: Moi, je vais pas fouiller, j'ai dit.
0: Fabrice, quand vous voulez nous casser des mapitos?
1: Moi, je vais au cinéma avec papa Pito, hein. Qu'est-ce qu'on va voir?
0: Nous allons voir film karaté, le manchou de Shaolin.
1: Aïe, aïe, aïe, les manchous de Choumichou. On ne sait pas rien pour faire. On a dit qu'on a amené ou mené un film instructif ou ramené voir les manchous de Shaolin. Oh, mais qui croyait qu'on a les malfoutiers sans... Toute la journée, on a dans la merde, on a dit qu'on a les manchous de Shabobin, de Shabobin. Quant à toi, maman, faut pas te mêler dans ça. Papa et moi, nous sommes des grands personnes. Bon. Les nous arrivés devant le cinéma Res, il y avait un grand monsieur long, long, long, gros, gros, gros, mec, mec, mec, devant le pote. Il est venu, il a arraché le ticket de mon papa. Je compris, il a demandé, papa, je lui ai donné un compte dans son doigt. Après ça, nous est rentrés dans le cinéma. Il y avait un long nègre à pointe là, il comprend pas même pas rien dans le cinéma. Il y a con comme papa, ils sont. Nous guédés, nous arrêtés, nous rentrés, nous essisés. Quand nous essisés, je regarde devant moi sur le écran, il y a un monsieur, il fait loger ce macaque. Le monsieur, il commence à grigner avec son dentier en l'or. Iya! Aïe, aïe, aïe! Iya! Iya! Iya! Iya! Le monsieur, il commence à dire, il dit. J'ai dit, papa, le monsieur va attraper un macadique, allons partir. C'est à présent le monsieur a commencé à déridir même. Le monsieur mettait son main dans son toilet. Iya! Après ça, nous sommes cisés. Mais depuis un bon petit moment, je suis cisé là. Je suis un petit me étrangle. Un petit me coince. J'appelle papa, il n'entend pas, marche. Ce cinéma est venu regarder. Papa, mon pauvre pistache est tombé.
0: Fabrice, garde mon palace là, comment tu me croyais là après ça? Achète pour la pistache, Fabrice.
1: Papa, mon pauvre pistache est tombé.
0: Garde mon palace avec moi, comment ça m'a dit que là? Mais garde un jambé, c'est la rafraîche, ma caca, on va faire rater ça.
2: Garde mon timon, ou pas à PO à moi?
0: Dès bon matin, là, quand il fait un paquet de autres, là, pas ni moyen avec, ouais.
1: Aïe, aïe, aïe, papa, c'est pas toi qui le vois de le madame, c'est pour madame, monsieur, monsieur.
0: Au père, j'ai ça, vous voulez, mais moi, on savent, en tenant ici, madame, moi, et moi, faut la société accepter, moi, croyez.
1: Moi, je t'ai pas dit rien, mais je te dis, tu es étrange. Ouais, tu te mets dans mon cou.
0: De toutes les façons, ça va regarder, monsieur, même si c'est là.
1: Faut moi, t'es dans la bouche, aïe. Et c'est un gars de film à moi, M.C. là!
0: Fabrice, au cas où j'ai commencé à le cinéma là, mais c'est oui, papa, il faut être de M.C. là! Fabrice, au parler, c'est un gars de terminer ce film là.
1: Je te dis là, madame, moi, tu n'entends pas, mais il a accroché mon boradier.
0: Regardez-moi, Fabrice. C'est un merdier, pas de prendre un merdier, même, hein. Monsieur, vous faites ce gars ça même.
2: Mais dis donc, monsieur, vous ne me laissez pas regarder mon film. Vous n'avez jamais été à Paris.
0: Écoutez, vous la métropolitaine, faut que ça m'en rappelle.
2: Ah, monsieur, vous avez la paix avec monsieur Mitterrand. Moi, je suis Marseillan. Moi, quand je mange du boudin, il n'y a pas de problème. Hein?
0: Boudin ou pas boudin? Boudin ou pas boudin? Demain, il faut que je râle mon pioche pour aller pêcher.
2: Mais qu'est-ce que ça veut dire? Nous sommes en démocratie, nous sommes frères, il faut nous entendre.
0: Je ne sais pas si tu es mon fouet ou mon frère, mais je ne veux pas te voir chez moi. Hein?
2: Mais pardi, il n'y a pas moyen de collaborer avec vous. Hein?
0: Je ne t'ai pas jamais dit ça. De petit pêche pirate qui m'a, tu es mon frère. De toute la façon, toi, tu es un gros PD.
2: G. Ah non, je ne suis pas PDG, monsieur. Moi, je suis maçon comme vous. Il ne faut pas voir parce que je suis blanc. Hein.
0: De toute la façon, tu es blanc comme un aspirine.
1: Papa, je veux faire pipi. Tu vois que papi avait le monsieur là-haut?
0: Pas bête, pas mes bosses à me répondre, monsieur, tu vois.
2: Mais vous voyez votre enfant, même monsieur.
0: Vous, quand t'as la madame aussi, foutez-moi la paix.
2: Est-ce qu'ils sont cons alors, ces mecs alors?
0: À son pastèque, qu'on dit. Bon, Fabrice, ce n'est pas là fini, nous allons rentrer à case.
1: Moi, je rentre pas pour à case. Je pense si t'es dans les HLM là.
0: Fabrice, ou quand dis-moi que mon papa, ou quand rentre en voiture là, tout de suite, nous allons à case.
1: Moi, je ne vais pas à case. Je peux prendre le si t'es dans les HLM là.
0: Ou quand il prend si t'es dans les HLM. Fabrice, bonjour, ça, tu vois. Combien papa en lui-même?
1: Combien papa j'ai? Ça présente, tu me demandes ça, Longtemps j'attendais ce petit moment-là, ça, Je te dis combien papa j'ai, De toutes les façons, je suis une loupe-papa, il rentre à case, là.
0: Et non, loupe-papa, il rentre à case.
1: Fabrice, dis papa ça, puis bien, quoi, l'anticycle. Ça, ben, ça m'en couillonne pour que j'appuie cette aide ou bien, De toutes les façons, je veux pas ton cycle. Depuis 4 ans, il y a papa rentre. L'autre jour, on m'a donné une petite voiture. Je t'ai dit, c'est maman, c'était pas maman,
0: Garde-moi, Fabrice. Dès aujourd'hui, aucun veuillez mon car entrer et sortir ce temps.
1: Je vais veiller même.
0: Mais c'est ça pour faire.
1: Mais il faut me donner une petite voiture. Je travaille pas pour rien, moi. Même si c'est toi qui apporte les manger ici dedans. Si tu me donnes faire ce travail-là, si crève mon Dieu.
0: Garde-moi, tu vois, Fabrice. Au cas du moins, combien papa en a encore une fois?
1: De toutes les façons, je sais, il font 20.
0: À son couillon, alors, pas faire le colcon, alors, pas ça, des font 20, alors.
1: Des font 20, tire couillon, les papa, des font 20.
3: Le bien, autant que

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1: 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Agavini. Agavini. Eh ben, dégo, c'est où tout ça, là. Allô, vous êtes bien le numéro que vous avez demandé, hein? Laissez-moi un message, je vais parler. Ah, Georgette, c'est où? Qui nous met là, oh? Ah, là, mon cher, des vieux qui vont, là, là, ouais. Mm-hmm. Ouais. Quand dit, fille enceinte, ah, là, là, il y a des méchants hommes sur terre, ouais. Hein? Ouais, pas de problème, ouais. Hein? Un chauffeur de transport romain qui fait ça? Ah, là, là. Il y a des mauvais chauffeurs sur scène. Ouais. Est-ce qu'on a pensé son fille qui fait? À mon avis, si c'est un chauffeur de transport romain qui plein de nid, son petit aide qui fait. Ah ouais. Ouais. Son petit aide. Hein? Hein? Ouais, ouais, ouais, mais non, ça va être entre nous. Mais non, mais ça va être entre nous. On va dire pas mon ça. Ouais. Oui, samedi, rien la messe. Nous venons la messe samedi. Pas de problème. Ouais. D'accord. Mm-hmm. Ouais. D'accord. Mm-hmm. Ouais. D'accord. Mm-hmm. Ouais. D'accord. Mm-hmm. Ouais. D'accord. Aïe. Ah. Macron. Ça va tout le monde aller dehors. Après ça, si y'a un fou qu'à danser, ma fou. Ah. Ah. Et dis-moi, ça reste entre nous. Ouais, ça reste entre nous. T'as l'air, tu ça reste entre nous. Madame Edwige, il y a Georgette dansé. Voilà. Ça reste entre nous. Attends. Attends. Madame Hippolyte, ça reste entre nous. Il y a Georgette dansé. Voilà, vous avez mangé caviar ou pas foutre les mains caviar? Tenez, tu comme un fou avec moi, vous avez foutre un caviar. Ma fou, waouh!
2: Regardez, on va avoir un médicament, moi.
1: À qui maman dit ça?
2: Je te l'ai dit, on va avoir un médicament, moi.
1: À qui maman dit ça?
2: Tu vas me voir mon suppositoire, moi.
1: À qui vous donc te l'as dit, comme ça? Si vous êtes là, c'est les mardi, les jeudi et les vendredi. Jeudi, dimanche, sinon, évidemment, fou, on fait ça, on s'en coin. Et ça dit, ça dit, ça dit, ça dit, ça dit, ça dit, ça dit.
2: Attends.
1: Allez, allez.
2: Attends. Aïe.
1: Aïe. 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
2: Tu es malade!
1: Est-ce que tu vas dans le chemin? As-tu monté dans le chemin?
2: Bon. Non! Où m'en vais? Adela, il était plus gentil que où?
1: On va laisser vous ça, mort.
2: C'est où qui fait maintenant mon moins sorcier?
1: Vous m'avez dit tout ça, ouvrez? Vous m'avez dit tout ça, ouvrez?
2: Soukounion! Adela, il était plus belle tête que où?

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1: Ok, bonsoir. Je vous remercie d'être venu me soutenir ce soir. Et je dédie ce morceau à toutes les girls qui m'appellent souvent à la radio pour me demander de faire un tube.

côté extérieur de Koffa. Et c'est ce qui me donne le chat pour t'écrire ce morceau. Et l'inspiration pour t'écrire, il n'y a qu'une belle tube. Mais là, chérie, malheureusement, on ne peut pas. Parce que la musique en film, en panidote. En cas de chercher, il y a encore un vino noir. Ok, poupée. Pas bouger, on dirait qu'il arrive. Mais non, mais si on dirait qu'il arrive, là, qu'il arrive. Pas bouger. Non, pas dire. Attends. Ok, petit, mais qui est-ce qui est resté?

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1: Entendre ça, la radio,
2: Non. Là, dans ma poche, là, j'ai un certificat certifié avec certitude. Que le centre des arts renaîtra de ses cendres comme un phénix qui renaît de ses cendres.
1: Qui signe ça, va?
2: Ah ben ça, c'est la nouvelle conseil de la municipalité, là.
1: Ah, d'accord.
2: C'est-à-dire que c'est pas le petit, hein, c'est le grand, le patriarche qui m'a signé ça.
1: Ah, Frère Ibrahim.
2: Ah ouais.
1: Bon.
2: Et d'ailleurs, Pouillon, c'est lui qui a embauché moi, hein. Depuis hier, on a embauché en tant que vieux Jules.
1: C'est pour ça. Ou pas mon ici.
2: Ah non, on est qu'à vivre en bas, là.
1: Et quand on est qu'à faire en bas, là?
2: Ah ben, on est qu'à vivre Jules, hein. On est qu'à vivre Jules, c'est les grands sites, comme par exemple Père Lachaise.
1: Et on fait mutation à Ouville, là.
2: Ah, on m'a muté, là.
3: Et vous content, on rentre en Guadeloupe?
2: Ah ben ouais. Parce que bon, de toutes les façons, on s'est amené les tizizani qui ont passé, mais bon, voilà. Hein.
3: T'es qui m'était
2: tizizani, hein.
3: Et parlez pas ici, c'est du tizizani.
1: Non.
3: Tu vois, tu fais tizizani.
1: Compagnie, il y a un cachot, ça, quoi, dit là, faut pas dire ça en bouche, quoi.
2: Alors, c'est quoi, alors? D'ailleurs.
1: Ça a fait combien de temps, parti?
2: Ah, bon, parti, ouais, ça a fait longtemps, parti à l'époque, on voyageait avec Bumidorm, hein.
1: Ah, d'accord. Au parti, ouais. C'est au Bibi Dom.
2: Ah ouais, parce qu'en fait, le type en parti, c'est Chirac qui t'embauche chez moi. Envoie Chirac premier adjoint, envoie maire, envoie premier ministre, envoie président. Hein.
1: Oh,
2: ouais. Et dis ou bien, t'es carré à Gouzainville, hein, t'es dit un petit jardin, t'es carré à lever cochon. Hein.
1: Oh. Eh bien, il y a du nid de Tizizani qui a passé en bas là.
2: Ah, les tizidani qui a passé ici, bon ben ça, bon, ils ont détecté moi en bas là, ils ont moi vieux gelé, quoi.
1: Ah, d'accord. Oh. Bon, ça, c'est Zizani là, on a parlé là, c'était un cyclone qui était ici.
2: Un cyclone?
1: Ah oui, merci.
2: Un cyclone en premier mois de février là? Le ramageux.
1: C'était un cyclone.

0: en plein mois de février, la chanson là, on a dit ça là, c'est ça.
1: Et pas nous, ici.
0: Et non, c'est que là, enfin, il n'y a pas trouvé nom, il y a un nom LKP.
2: Ah bon? Et c'est quoi ça?
0: Hein?
2: C'est quoi ça?
0: Son sort d'un cyclone, là, il passe en l'air. Il était 44 jours qu'à manier la Guadeloupe.
2: Ah bon? Hein?
0: Mon pâté, ou pas t'es qu'à écouter nouvelles du tout alors?
2: Ah bon, en passant, ouais, on pâté, on pâté branché.
0: Ou pas ni radio, pas ni télé?
2: Ouais, mais on pâté branché. Hein.
0: Mais non, mais encore un mois, quand vous pâté branché, toute grosse chaîne nationale, toute grosse chaîne, y'en voyez pas un paquet de journalistes ici. Donc. Ou pas t'es parler de ça ou quoi?
2: Non?
0: Beyrouth et Bande Gaza, y'en t'es qu'à passer à brûler la Guadeloupe.
2: Ah bon?
0: Ou pas t'es parler de El Cabela?
2: Non, hein?
0: Mais y'en quoi, encore bloqué.
2: Attends, oui. Moi, ça avait le capé, c'est Luc Kléber et Pierre, hein?
0: Non. Mais t'as là, il y a un manier, mon crabe, c'est un cyclone, mais un cyclone, dans l'œil du cyclone, au moment pour piper.
1: Oui, c'est la calmi.
0: Voilà. Ah bon? Au moment, là, on voit la calmi. Chut, puis là, puis là. Chut, on voit la calmi. Chut, là, on voit la calmi.
2: Oui.
0: C'est là pour piper. Chut. Un cyclone, là.
2: Ouais.
0: En mi-temps, il y a Eli Domota.
2: Ah bon?
0: Vous pas t'en parler de ça?
2: Bon, attends. Allons tout de suite en là, c'est qui monde là déjà? C'est qui monde là? Je comprends donc que
0: vous pas t'en parler de ça? Ou ah. T'es bloqué Paris? Et c'était pas au courant?
3: C'est Pat.
2: Vous savez qui monde?
3: Pat, comme il y a fait mes sandés là, on dit Bougamon et Jack, Vinfons.
2: Attends. On connaît très bien Jacques et Pat. Hein. Mais deux petits mots que vous avez, on connaît Patrice Cancel et Jacques Tel.
0: Mais oui.
2: On connaît Yo.
0: Enfin, mais nous, là, comme ça, il fait Jack and Bat, mais nous.
4: Ah oui. Attends.
2: C'est d'autres qui l'a?
0: Ben oui. Depuis un moment, quand il dit ça.
4: Mais oui.
2: C'est eux qui partent et c'est eux qui Jack.
0: Mais oui.
2: Jack and Bat, puis là. Attends, Jack and Bat, puis là. Et son enfant roulé, ma jotte. C'est Jacques qui est là.
0: Mais oui.
2: Et j'en ai pas roulé. Et j'en ai pas avec qui est là, alors.
0: Non, nous pas.
4: Non, non.
2: J'en ai pas avec qui est là.
4: Non, nous pas avec
2: qui. Mais regarde, j'en ai pas avec qui.
0: Non.
2: Attends. J'en ai pas avec qui est là. Jusqu'à présent, j'en ai pas avec.
0: Non.
2: Après qui?
1: Moi, c'est que ça. Vous dites si.
0: Mais non.
2: En chariot en os.
0: Enfin, ou plutôt en os qui en chair, mais c'est.
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0: c'est pas cool. Mais oui, ma, là, ma kakoui qu'on s'amène, donc c'est pas COVID, mais au contraire, ma kale écouter un petit émission dans les radios, ma Diana number one, bref, mais oui, et puis docteur Danon. Même à cadeau, ça soit du COVID, là, on coûte ça, ou quoi, des COVID, soit du diabète, ou quoi, diabétisé, mais ils ont ça chaud.
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1: Et si le vrai amour n'avait ni château, ni costume de prince, et si ce qu'on cherche depuis toujours était juste là, devant nous, Victor Martinel revient avec un message fort, très très fort, une chanson qui nous dit pas quitter.

Bonjour, madame. Bonjour. Bonjour. Bonjour. Bonjour. A pas pu y encore parler. Maman n'a pas même levé tête avec le voisin là. Bonjour, madame. J'étais venu voir mon ami hospitalisé. Oh. Oh, faut que la jeunette m'a l'élevé. Hein. Oh, il m'a l'élevé, papa. On dirait qu'elle m'a dégoumé. Bonjour, madame. Intervenez vos amis à mon hôpital. Oh, oh, oh, oh, oh. Good morning, madame. Can you send me where is my friend hospital? Parlez français, parlez créole, essayez de parler anglais, maman parlait vent du gadou. Oh. Ah, nous changer même. Mi bab, oh là, nous calé. Eh, en couillant de couillant, là, il panique. En couillant de couillant, là, il calé, il calé. En couillant de couillant, là, il sorti, il sorti. En couillant de couillant. Pardon? Pardon, madame? Ah, où t'es là, alors? Mais longtemps, on va passer fort en moi, là, madame. Ça fait un bon moment, hein? Pardon? Ah, pas si j'ai pas tenté de chanter là-là. Ah, bon? C'est ça. Bonjour, madame. Bonjour. Bonjour, madame la secrétaire. Voilà, j'étais venu voir mon ami hospitalisé. Oui, je vous explique, hein, madame. Voilà. Mardi soir, plus exactement, vers 8h24, mon ami et moi, on était en train de boire un rhum l'absinthe chez la Mycène. Quand brutalement, madame, il a été envahi par une douleur brutale sous son bas-ventre qui a coupé sa respiration sec. Madame la secrétaire, le gars d'amour n'est pas dans ma main là alors. Mais j'ai eu la présence d'esprit d'appeler le docteur Zamia, qui lui-même s'est trouvé fortement dépassé par ces événements, appeler les pompiers qui à leur tour, leurs quatre pattes étaient marrées devant cette situation, appeler la SAMU qui l'ont chahoyé à l'hôpital, alors que moi-même couru vitement à la maison, madame, me mettre un pantalon tergal neuf et un chemise. Pardon? Ah, ben excusez-moi, hein. Au Pas-Boudin savent tout ça. Ben excusez-moi. Excusez-moi. Hein? Non, aïe. Non, aïe. Je suis là. Je suis là. Oui, madame. Je suis là qui s'appelle madame. Oui. Mais madame, depuis tout petit, on l'appelle je suis là. Hein? Non. Non. C'est pas moi qui suis là. C'est elle qui suis là. Non, madame, ah, pas moi, je suis là, c'est elle qui suis là. Oh, pas ça. Oh, bien gardant le carnet, hein. Garde qui non, on est, je suis là, donc. Hein? Carnet. Juste en juillet, d'April. Hospitalisé mardi soir vers 9h30. Ah, oui, hein, aux urgences, oui. Ah, deuxième étage, porte 223. D'accord, merci. C'est même pas occupé. C'est ça. Merci, madame. On est des belles tétés, hein. Ah, mais madame, avoir une des belles tétés, en cas de donner des belles tétés, on met des qualités pour mon bébé tété en 2000 merci ma petite dame, merci. Madame,
Excusez-moi. Pour aller au deuxième étage, qu'est-ce que je fais? Hein? Ah, je prends l'ascenseur. L'ascenseur. Oui, c'est ça. Je prends l'ascenseur. Je prends l'ascenseur. L'ascenseur. Je prends l'ascenseur. Excusez-moi, madame. Pour prendre l'ascenseur, je monte au deuxième étage. Ah, je tourne à droite. D'accord, je tourne à droite. Merci, ma petite dame. Merci. Villa. Villa. Villa. Villa. Oh, papa. Encore, il est fatigué. Encore, il est fatigué. Même, hein. Oh, oui, pas. Non, si, même, non, non, non, non, non, j'ai descendu, non. Oh, t'as pas bon, hein. Ah, il peut lever, hein. Ah, non. Oui, oui, oui, oui, oui, oui, monsieur. Faut que non, non, fini, hein. On n'a qu'à dire au contact. Là, je dis au contact que bœuf pas gros, pas moi, gros bonda, c'est vrai, même, hein. Villa, Villa, c'est Marius. Villa, Villa, c'est Marius. En vain de voir. Ouais. Et quand on fait un homme? Et quand là? Ah, quand on fait ça, quand là, pas bon, même. Ouais. Tiens, bé, tiens, bé, tiens, bé. Ah, ouais, quand là, pas bon. Hein. Oh, oh. Vous savez, hein? Tout le monde a la courage à crier mort, ouais. Ah ouais. Mon cher, t'as fait 3 jours de suite, Gombo a fait un tour à Kazao. Et où j'ai connaître, des pauvres chiens qui ont pleuré devant Potao. Ou bien Gombo a fait un tour à Kazao. Ou bien dire à mon qui est mort à Kazao, hein. Ah ouais. T'as pas bon, hein. Ouais. Ah, mon cher, là, vous avez fait un mauvais rêve, vous, hier soir. Ah, fait un mauvais, mauvais rêve, même. Ah, mon cher, en réveil, vous avez dansé, vous avez ri, ah, vous avez ri aux éclats. Vous savez, ça pas bon. Ça pas bon, même, hein. Ri. Hein, ça pas bon, ça pas bon. Ça, c'est mortalité. Ah, non, là, ça pas bon, même, hein. Où j'ai payé ma gaya, ouais. Où j'ai payé? Ouais. C'est ça, c'est ça, c'est ça. C'est ça. Ah, mon cher, je l'ai monté, j'ai descendu en grand l'hôpital là, ça a caché, ouais. J'ai monté, descendu, monsieur. Ouais, ouais, ouais, ouais. Où t'as avant d'arriver juste là, y'a mettre mon mot là, la mort. Ouais. Mon cher? Un jeune petit garçon qui travaille là, a demandé est-ce qu'il peut avoir passé. Petit garçon a été tellement gentil avec moi, il ouvrait tous ces tiroirs là pendant qu'il voit sans table. Non, au tennis, hein. Au tennis, ou pâté là. On fait un poco là. Ouais. Ouais, c'est ça, c'est ça, c'est ça. Mon cher, vous savez café fouette en bas là, papa. Oui, oui, oui, oui, oui, oui. Fout le café fouette là. Oh, oh, oh, oh, oh, oh, oh. Regardez, si vous voyez une lettre en ça, ils font un petit dans tout là. Dis-moi, on a couvert du pied à la tête, tout. Ah ouais. Ah ouais, c'est pour pas taper pompe-foie, hein. Ah ouais. Oh, oh. C'est ça, c'est ça, c'est ça, c'est ça. Ouais. Mon cher, après, ça m'a pris l'ascenseur là. Oh, oh, oh. En pain, mais ça, d'après l'ascenseur là. En pain, mais ça, même tes cafés chauds dans ta vie là. Chaud, chaud, chaud. Moum, moum à dans ça, moum. Mon cher, là, et comme hier soir, on était mangeant d'affaires, tout pas châtain, et était à l'exa.
Aïe, aïe, aïe, aïe, aïe, aïe, aïe, aïe, aïe, aïe, aïe, aïe, aïe. Oh, mon tien a commencé à faire 26 mounes à Dambika. Mon tien a dit là, là où on va en faire premier là, t'es une petite femme blanche au fond à son sel là, moi qui vois tes figuilles avec une bouille. Regardez.

0: deuxième étage, moi, j'ai tant que je vais au deuxième étage, hein. Pardon, je suis là. Eh, il fait du bien. Oh, oh. Mais en bout de temps, j'envoie pour la GA. Et quand on un homme. Là. Ouais. La caille. Ouais, encore là. Attends. Oui. Oui. Ah. Allô? Allô? Ah, Gombo. C'est où? En côté, je suis là. Ah, quoi, là, pas bon, même. Où y a-t-il fait ça, ou? Ah, en bas, quoi, que vous avez fait un chien maintenant, hein? Ouais. Vous voulez parler bail? Hein? Vous voulez dire un petit bonjour? Attends. Vida. Vida. Gombo veut dire un petit bonjour.
1: Vida. Allô? Vida. Quand même. Ah. Et vous passez la tête à tête? Ah. Vous voyez les verres? C'est juste la barbe à pelle. Chaque manœuvre, on va chahier, chahier. Non, c'est rien.
0: Au dernier? Au dernier? Ouais. C'est ça. On dit qu'on t'a dernier? Ouais. Et j'ai la bande ou ça? Non, mais t'es pas d'accord avec vous, hein? Alors, au cas de ménager, côté à moi, là, on va dire moi, hein? On pas d'accord avec vous, hein, j'ai là. Ah non! On pas d'accord, même. Oh. Non. Bande ou ça? Oh, envoie madame à ou quoi chahier ménager, ou quoi dimanche, ou quoi déménager, ou quoi déménager. Regardez, on va arrêter ça, hein. Et on t'a juste oublié ça, hein. Mis des toilettes, madame, on va emporter, bah, toujours, hein. Bah, bah, on l'est à ou. Mis des tao. Hein? Libau! Libau! Attends, retour là. On va faire ça, hein. Ça, là, c'est impôt. Impôt pour payer. Impôt, oui. De 250 euros à payer avant le 15. Oui, c'est ça. Oui. Ni dit encore, hein. Ça, là, c'est... Ça, là, c'est... Taxe d'habitation. Taxe d'habitation, 150 euros, à payer avant le 15. Avant le 15. Ouais. D'accord. Non, non, faut payer, hein, Julia, faut payer, hein. Ou bien qu'on est l'administration, je ne vais pas jouer avec ça, hein. Il n'y a que une saisie, hein. Oh, non, non, encore. Ça là, c'est d'être madame Aou qui écrit, ou. Ça là, c'est. Taxe foncière. Taxe foncière, 100 euros. 100 euros à payer avant le 15. Ouais, avant le 15. Non, non, Julia, faut payer Bitamouna, hein. Faut payer, hein, faut payer. Non, non, non, non, non, faut payer Bitamouna. Alors, on est dans l'état, hier. Il faut que vous venez ici dans tes yeux. Non, non, non, payez. Regardez, en finale de compte, faut payer à rien. Faut payer à rien, Julia. Le 15 juin, toujours, faut payer à rien, là, même. Hein? Attends, voici où qu'à voir les 15, vous pouvez payer après. Hein? Non, non, non, non, non. Faut payer. Gardez-tu l'argent, hein, du là, gardez. Oh, vous pouvez madame avoir acheté un veste neuf, bah. Ouais. Non, faut payer. Même. Oh, quoi foutez l'argent en bois comme ça, alors? Non, non. Hein? Ouais. En des cas, dis hein? T'en parles là. Ou dis-moi, ou parle de ménager, du là. En revenant.

En vrai, madame, avec frère, elle a caché les ménages, ou quoi de mon pas, des ménages. Ou quoi de ménages? Quoi de ménages? Non? 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
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Est-ce qu'il y a aucun mort? Mon cher Julia, l'homme est là pour passer de la vie à la mort, hein?

0: Vous n'avez pas reconnu ?
1: Non, c'est pas Angela.

0: Merci.
1: Qu'est-ce que c'est beau, ça.
2: Bien. Alors, tout de suite.
0: Une deuxième douceur, oui.
2: Une douceur à gros poil. Mais c'est pas Angela. Non, non, non, non. C'est pas Angela, Osoya. Vous allez apprécier.
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0: Il est 15h.
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1: Il est 16h.
2: La rentrée en Martinique, version galère. Eh bien bonjour la Martinique, aujourd'hui c'est la rentrée. 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
3: 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Panibis, panibis.
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0: Il est 18h. 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
1: Il est 20h.

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1: 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Des poissons tout seuls qui tiennent, des qu'on dédouette. 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
1: 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Mais il est qu'à venir. 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Il a mangé plus qu'il vous et moi.
2: 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Eh bien, il osait. Et comme il a venu à midi et demi, ça nous a fait. Nous mangeons froid même. Et qu'on s'allait qu'il vienne nous prendre un régime.
1: Ah, mais nous qui faisons ça? Attends.

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2: Oui.
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3: Il est 21h. Histoire pour Filou. Pouti, le chat. Mais enfin, qu'est-ce que tu as à bouger comme ça? Dit Pouti le chat à son ami Philippe. Tous les matins, il avait le droit de venir l'embrasser sur le nez pour le réveiller. Et ce matin-là, Philippe n'arrêtait pas de grogner, de remuer bras et jambes, et ça irritait Pouti. Arrête donc, Philou, je ne peux même pas te dire bonjour. Je me sens mal dans ma peau, gémit le petit garçon. Ça me gêne partout. Ce n'est que ça, s'écria Pouti. T'as qu'à en sortir. Cette phrase prononcée tout simplement réveilla Philippe tout à fait. Tu dis des bêtises, Pouti. Mais non, s'indigna le chat. Je sais ce que je dis puisque ça m'est arrivé. Tu ne t'es même pas demandé pourquoi je sais parler, hein, je parie. Il est vrai que je ne parle qu'avec toi, mais encore. Eh bien, j'étais un petit garçon comme toi, et un jour, j'en ai eu assez, et je suis sortie de ma peau, voilà. Comment as-tu fait ? S'exclama Félix brusquement très intéressé. Et ça se comprend. Ben voilà, tu l'attires comme une fermeture éclair, soit par devant, soit par derrière. Si tu es tout seul, et que je ne puisse t'aider, tire plutôt par devant. Car derrière, tu risquerais de la coincer. Sauf si tu es très, très souple, évidemment. Mais comme tu ne veux jamais faire de gymnastique, alors... J'aime pas la gymnastique ! Rugit Philippe. Continue ton histoire. Mais c'est pas une histoire, c'est vrai. Une fois hors de ta peau, tu la ranges soigneusement. Tu la caches. Mais n'oublie surtout pas où tu l'as mise. C'est ce qui m'est arrivé à moi quand j'étais petit garçon. J'ai été obligée de me faire tout petit et de rentrer dans la peau d'un chat siamois que j'ai trouvé vide près d'un arbre. Quel bonheur, dit Philou. Les chats siamois sont ceux que je préfère. C'est pourquoi je t'aime tant, mon petit. Promets-moi de ne jamais redevenir un petit garçon. Juré, dit gravement Pouti. En levant solennellement sa minuscule patte beige gantée de noir. Alors, recommençons-nous ? Tout de suite, cria Philippe, qui n'aurait pas du tout d'aller à l'école ce vendredi-là. Ah non, répondit Poutichard, jamais le jour. Il faut attendre que la nuit soit tombée. Et encore, si tu veux aller te promener, il faudra y aller tout seul. « Mais j'aurais peur !» gémit l'enfant. « Que non, grosse bête ! La peur reste toujours collée à la peau, figure-toi. Sans elle, tu es fort et léger à la fois. Tu peux même voler, tu sais. Tu me la confieras, je veillerai sur elle, et le matin, tu me raconteras tout ce que tu auras vu. » Et Philou, surexcité, bondit à travers la pièce, puis s'arrêta tout net. « Le matin, dis-tu ? Et je serai fatiguée, moi. J'aurai sommeil. » Se lamenta-t-il. « Si je vole toute la nuit, comment veux-tu que je dorme ? Sans compter que maman voudra m'envoyer à l'école. » « Décidément, » dit Pouti outragé, « tu ne comprends rien. Mais ta peau dormira pour toi. Et le matin, quand tu rentreras dedans, tu pourras dormir à ton aise. À ce moment-là, bien reposé, elle te remplacera. Oh, comme c'est amusant, mais comme c'est amusant. J'ai hâte d'être à ce soir. Une dernière recommandation, dit sérieusement Pouti. N'oublie jamais de rentrer avant le lever du soleil. Jamais, tu m'entends? Le ton presque tragique de Pouti doucha l'enthousiasme de Philippe. Ah, pourquoi? dit-il soudain méfiant. Mon cher, tu m'en demandes trop. Suis bien mon conseil, c'est tout. Mais enfin, qu'est-ce qui lui arrivait à Poutier? Voilà qu'il commandait maintenant. Philippe faillit se fâcher, car la patience n'était pas sans fort. Cependant, ce fut une petite voix presque timide, car Poutier l'avait effrayé un peu, qui dit « Je pourrais le dire à ma maman ?» Ce à quoi Poutier répondit d'un air faussement détaché. Ce n'est vraiment pas la peine, elle ne te croira pas. Tu sais bien que les grandes personnes vivent dans un monde à elles, où elles ne croient que ce qu'elles voient et ce qu'elles touchent. Oh, j'ai oublié de te dire que sans ta peau, tu es parfaitement invisible. Comment veux-tu que ta maman croie quelque chose ou quelqu'un qu'elle ne voit pas? Frappé par l'évidence même de ce raisonnement, Philou hocha la tête et se sentit pénétré d'admiration, voire de respect pour son cher Poutier. Et Philippe se réveilla brusquement. Tout ceci n'était qu'un rêve, mais il se sentait si frais, si dispo. Et si Poutier avait dit vrai? Oui, c'est ça. Il lui semble qu'il a rêvé qu'il volait toute la nuit, loin et très très haut, qu'il avait un petit costume de chardonneret, mais que son cou ressemblait à celui du rouge-gorge. C'est ça, Poutier avait raison. S'il se sentait si bien et alerte ce matin, c'est que Poutier le chat avait gardé précieusement sa précieuse petite peau et la lui rendait bien fraîche et vivante. Il regarda son chat, vit une lueur amusée dans ses immenses yeux bleus et comprit fort bien que Poutier ne parlerait plus pour garder le secret entre deux. Mais qu'importe, Poutier miaula tendrement et Philippe, émerveillé, comprit tout de suite son langage. Va vite te laver, petit bonhomme. C'est bientôt l'heure d'aller en classe. Et Philippe ne fit qu'un bond jusqu'à la douche, non sans avoir permis à Poutier de lui donner un petit baiser sur le bout du nez. Et dans le délicieux ronronnement de son ami, il sut, comme le poète d'Ornano, qu'un chat qui n'est qu'un chat peut-être tout

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2: Fabrice.
3: Oi, maman.
2: Fabrice, lève-en, touche la ton épouse et bois l'école là, nous, lève-en.
4: Il n'y a pas l'école.
2: Fait qui j'ai pas l'école là, non?
4: Mais le maîtresse a mal aux dents.
2: Maîtresse a mal aux dents, Fabrice.
4: Où c'était? Oui, laisse-moi dormir.
2: Oui, nous sommes là, Brio. Oui, nous sommes là, t'es mal. J'ai déjà dit, maman, il n'y a pas l'école, sont là.
4: Fabrice, quand regarde en bas, finette, là, hein? Sacré petit malin qui ouille, quand tu mets pas ni l'école à présent, quand crier, bim, bim, quand crier, là. Dis-nous, petit malin, sorti ici, non, allez.
2: Monsieur, petit mal, Dieu couillon, petit mal. Je te dis de ne pas m'appeler, j'ai déjà dit à maman qu'il n'y a pas classe, tu m'appelles.
5: Mais petit mal, comment je pouvais savoir? Aujourd'hui, on apprend à parler anglais à l'école, hein?
2: Quelle affaire anglais? Ça, ça me regarde dans tes affaires anglais. Moi, je sais parler anglais.
5: Moi aussi?
2: Tu sais parler anglais? Eh bien, dis-moi comment on dit j'ai fait en anglais.
5: Je te dis, hein? Eti.
2: Pas vrai, c'est Eti. Je t'ai gagné.
5: Bon, et toi? Fabrice, dis-moi comment on dit... Attends, si tu es fort en anglais, dis-moi comment on dit bonjour.
2: Je te dis, hein? A dette et idée, il nous voit faire sa coublène si huit qu'il lit qu'elle est que t'es.
5: Maman, Fabrice, tu es fort. Pouh, monsieur, tu es fort, tu vas.
2: Bon, et moi, je te dis comment on dit bonsoir, hein?
5: Ben, dis-moi. Good fun, ding bon.
2: Maman, Fabrice, tu es fort aussi, même. Bon, Bruno, tais-toi, nous sommes arrivés à l'école, tais-toi. Bonjour, mes enfants. Bonjour, maîtresse. Pardon, mais dans la France, voyons. Oh, on vient tout juste d'arriver. Vous savez, aujourd'hui, nous avons une leçon de récitation et il y a la visite médicale. Oui, madame.
6: Vous savez, monsieur le directeur viendra tout à l'heure pour vous faire une visite médicale.
2: Chut, le voilà. Silence.
6: Bonjour, les enfants.
2: Bonjour, monsieur le directeur. Bonjour, monsieur le directeur.
6: Bonjour. Pas tout le monde à la fois, voyons.
2: Allez, toi. Tu récites. Moi, je n'ai pas envie, monsieur le directeur. Faites-y Fabrice réciter avant.
6: Lequel, là?
2: C'est lui, là-bas.
6: Allez, Fabrice, approche.
2: Moi? Toujours moi.
6: Allez. Mais qu'est-ce qu'il a, ton ventre, Fabrice? Il est tout gros.
2: Moi?
6: Alors, bien sûr, Fabrice. Je crois que tu as des vers.
2: J'ai des vers, monsieur le directeur. Pas vrai. Et toi, tu as des tébales?
6: Dis donc, Fabrice, tu me respectes, oui ou non? Et puis, occupe-toi de tes oignons.
2: Occupe-moi de mes oignons? Eh bien, toi, occupe-toi de ta laille, de ton gigosse.
6: Dis donc, tu me respectes, oui ou non? Allez, cette récitation, elle vient, Fabrice.
2: Et je récite?
6: Allez, vas-y.
2: Mais je récite en anglais.
6: Allez, vas-y, je te dis.
2: Bon, je commence, monsieur le directeur.
6: Vas-y, tonnerre, vas-y!
2: Bon. Adèle, t'es idée, il nous va faire un problème si lui qui lui connaît que t'es brûlé, Fabrice.

0: 23h.
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0: Seigneur. Office du tourisme, bonjour. Bonjour, madame. Comment? Mais non, il n'est pas encore arrivé. C'est pourquoi, hein? Comment? Mais non. Je vais vous avoir un message à laisser. Je lui dirai, d'accord. Au revoir, madame, au revoir. Pourquoi le meilleur des mondes, mon Dieu?
1: Good morning, sis.
0: Comment?
1: Good morning. It is the tourism office.
0: En toute manière, puisqu'on aura pensé que ma banni n'a rien gaffé.
1: The tourism office? Oh.
0: Allô, Carole, c'est moi. Tu es où, là? Hein?
1: For the French.
0: Tu es au troisième.
1: Exactly.
0: Je suis là, tu me vois.
1: For c'est the moi. French.
0: Laisse-moi te dire.
1: Okay.
0: Tu es là, poète, on peut ouvrir.
1: Tourism office.
0: La manière mon vache conca, c'est qu'ils ont rentré à W.Y. Les gens n'attendent même pas qu'on ouvre. Non, mais ça m'agace tellement. Mon cas chiffonné ça dans un petit moment. Ouais,
1: please,
0: je te laisse.
1: Mrs.
0: D'accord. À tout à l'heure, ouais.
1: Mrs. I would like. Mrs. Please. Good morning.
0: Bonjour.
1: I would like to rent a car.
0: Comment?
1: To rent a car.
0: Mais pour les cars, c'est pas ici, c'est la quoi mission, madame? Ah là là, mon Dieu. Les gens sont embêtants, hein?
1: You speak English?
0: Madame, on ne vend pas de sandwich ici, c'est... Ah là là là là là là.
1: I would like to visit Martinique, whole Martinique.
0: Ma fille, roulez Martinique tout partout.
1: Whole Martinique.
0: Comment?
1: Whole Martinique. Saint-Pierre, Macuba, Lorraine.
0: Mais on y est en quatre lamons, bien allez. Madame, on ouvre à 8h30, il est
1: 8h20. Please, missis.
0: On n'utilise pas de please que de l'océdor, alors arrête. Hein. Bon. Bonjour, en tout cas, voilà.
1: I want a car. I would like to drive a
0: Je
1: car.
0: Te dis que pour les cars, c'est la quoi mission?
1: A car. OK?
0: A car.
1: For me, my big family, husband, uncle, and children.
0: Ça?
1: Four children.
0: Vous êtes venu en délégation ici?
1: No delegation. My big family and me.
0: Parce qu'on répète toute famille ici, hein?
1: Yes, family, yes.
0: Ma fille, woyoyoy. Excusez-moi un petit moment parce que ma gars senti ça qu'elle fini mal.
1: What woyoyoy?
0: Carole. Carole, mais Carole, tu as décroché, c'est moi, réponds. C'est moi, pourquoi tu décroches, tu parles pas, ma fille? Laisse-moi te dire, tu aurais un petit peu de Jacobin là-haut? Je sens que ma tension monte, ma fille. Là, il y a un bagaille, qu'à parler, ben moi, pas qu'à comprendre, en patate. Tu parles quoi? Hein? Attends, je vais lui demander. Madame, quelle langue? Quelle langue tu parles?
1: English.
0: On n'est pas dans la merde du
1: you
0: tout.
1: You don't understand?
0: Ma fille, elle n'a pas l'anglais. Tu parles pagnol seulement. Je ne suis pas dans la merde du
1: I
0: tout.
1: I have a dictionary.
0: Quoi? Ma fille est malade. Si ça prend, mais puis moi, je n'ai pas dégâché ça.
1: Rote une minute, dégâché.
0: Oui.
1: Rote dégâché.
0: Non.
1: Dégâché?
0: Pourquoi penser? Non, ma fille, tu penses que moi, avec mes 27 ans à l'office. Madame, quand il m'a barré, un tchotcho, ça?
1: Rob, tchotcho! Rob,
0: oui.
1: Le tchotcho! Tchotcho, Rob, le tchotcho!
0: Oui,
1: Oh non, tchotcho! Uh-huh.
0: Ah non, ma fille, pas et puis moi, non! Moi, quand il sort, on laisse ça, quand il gris, ça!
1: Gris?
0: Oui! Ne t'inquiète pas, je m'en occupe.
1: Gris.
0: Ah putain.
1: I don't understand. Mrs, please.
0: Mais adieu, c'est aussi d'or, on va comprendre, hein?
1: Mrs, I would like a car. To drive a car. To visit Royal Martinique, please.
0: Allô, monsieur Edouard, c'est Irène, l'office du tourisme. Tu veux faire une petite course pour moi? Mm-hmm. Non, mon papa comprend ce qu'il a dit. Non. Tu n'as qu'à venir, tu vas lui demander toi-même. Ouais, d'accord, je t'attends. Dans un petit moment, tu auras un taxi.
1: Rente une minute. Look at me.
0: Ma doua dans ti moment.
1: Look at me. Look at me.
0: Ti ma fille, maman doua ti. Can you voler en
1: l'air? My car. My big car. For me and my family. Okay? Okay. To drive.
0: Ma fille, c'est pas bail tout bas pour pé frotter corps pour boy. Mon Dieu.
1: I would not rent a car.
0: Ma
1: okay?
0: Fille.
1: Yes?
0: Non, non, il y a des gens qui ont joué la vie, oui, madame. Alors, madame, vous sortez là, vous sortez là, vous passez en l'air dedans, vous m'avez croisé, moi. Moi? Ay, mon Dieu, madame. Ou vous montez à bon car là, quand vous montez à bon taxi, monsieur Georges là. Imaginez que vous avez monté à bon taxi là. Vous avez pris la clé là. Vous avez mis un petit tour là. Vous avez tout connu. Ciao. Wow. Wow, wow, wow, wow, wow, wow, wow, wow. Et puis ma fille, ouais, tout quand on l'a au télé, c'est taxi, moi qui passe en l'aura prise, alors tchèpe, ma qui défoncé.

0: Il est minuit.
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0: Morning Harris broadcast.
1: Je ne sais pas quoi pointer ça ce que tu me dis. Vous parlez français, s'il vous plaît, please?
0: No, I'm sorry, I don't.
1: Comment tu dis?
0: I don't speak French.
1: Est-ce qu'il y en a quelqu'une avec toi qui parle French?
0: Are you calling from France?
1: Je n'appelle pas French, c'est Martinique qui te parle.
0: Oh, okay, just a moment.
1: S'il te plaît, merci beaucoup.
0: Hello?
1: Allô, madame.
0: Okay, hablo español.
1: C'est comment tu dis?
0: Okay, je ne parle français, pero...
1: Tu parles français, c'est ce que je te demande.
0: Je parle espagnol si alguien habla español allá.
1: Si tu parlais espagnol?
0: Si.
1: Tu peux parler espagnol si tu veux.
0: OK.
1: Laisse-moi te dire, ma petite chérie. Monsieur Bobby de Dallas, où est-ce qu'il s'en est passé?
0: Madame, la voy a dar el número de fax.
1: Attendez, je ne comprends pas ce que tu me dis. Monsieur Bobby de Dallas, où est-ce que s'en est-il passé?
0: OK. No comprendo.
1: No comprendo, mais c'est pas comme Monsieur Comprendo que je... Monsieur Bobby de Dallas. You speak in English. Comment tu parles? C'est quelle langue tu parles pour moi?
0: Okay. Si, usted habla inglés?
1: Est-ce que c'est une fille d'English?
0: You speak English?
1: C'est plutôt un petit français que je parle, French.
0: Okay. I don't speak French. I speak English or Spanish.
1: Tu split English ou Splinish? Parlez Splinish pour moi.
0: OK.
1: Je connais un petit peu de... je connais un petit peu d'espagnol. Je peux parler pour toi.
0: OK, está bien.
1: Alors, Drenmois Brias. Denos Brias, toi aussi.
0: OK.
1: Mais où est-ce que Monsieur Bobby de Dallas, dans le film télévisé à la télévision...
0: OK, comment se llama la compañía?
1: Comment quoi?
0: La compañía.
1: La compagnie de qui est-ce?
0: Si, comment se llama otra vez el nombre? El nom?
1: Comment c'est mon nom s'appelle? C'est Madame Lali Dotin de Fond Cacao qui te sonne.
0: Es Dallas?
1: Qu'est-ce que tu m'as dit? Es Dallas?
0: Si.
1: C'est Martinique.
0: OK, c'est Martinique et la compañía?
1: La Martinique et la compagnie, mais c'est la Martinique toute seule, sans la compagnie. Je suis Madame Elali Dotin de Martinique. Je suis en Amérique toi-même. Je suis en Amérique là où est-ce que je te parle.
0: OK.
1: C'est ça, Okadima, OK. C'est ça même.
0: Sous numéro de fax?
1: Est-ce que j'en ai quoi?
0: OK.
1: Flax, ça c'est qui ça?
0: Fax-similé? Si.
1: C'est pas millé que j'en ai. C'est plutôt des manies bœufs et j'en ai des cochons aussi.
0: OK. Je ne comprendo mucho que usted está diciendo. Entonces, si puede enviar un fax, un facsimile a nosotros.
1: Attendez, ma petite chérie, je vais essayer de comprendre ce que tu me dis. Alors, tu m'as demandé est-ce que je peux monter mille? Je ne peux pas monter mille, à mon âge, je ne monte pas de mille.
0: OK.
1: Alors, finalement, en final de compte, tu peux pas me dire où est-ce que Monsieur Dallas, Monsieur Bobby en est passé. C'est un chagrin, moi, alors.
0: OK.
1: Laisse-moi te dire. C'est une petite comédie.
0: What is it?
1: C'est une petite comédie.
0: Oh, OK.
1: bonne journée.
0: OK.
1: good day.
0: Oh, good day.
1: Toi aussi de même.